0: Ah, salut voisine.
1: Ah, salut Marc.
0: Quel beau soleil aujourd'hui, hein.
1: Ah, idéal pour tendre la pelouse. Si tu veux, je peux faire ton jardin après.
0: Vraiment?
1: Ah oui, avec plaisir.
0: Oh, merci.
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0: Il est 5h.
1: Milan Berkmans avec vous pour ces informations. Après une semaine de trêve au Liban, le Moyen-Orient s'embrase à nouveau. Cette nuit, les sirènes des systèmes de défense antiaérien ont retenti dans le nord d'Israël, où l'Iran a tiré de nombreux missiles. L'État hébreu dit en avoir intercepté plusieurs et décidé de fermer toutes ses écoles ce lundi, alors que l'Iran a fermé une partie de son espace aérien. Ces attaques font suite à des frappes israéliennes au Liban ce dimanche sur des bastions du Hezbollah, frappes qui ont fait 2 morts et 2 blessés. Bilan provisoire. Face à cette montée de violence, Donald Trump a appelé Benjamin Netanyahou pour calmer le jeu hier soir et lui demander d'éviter de riposter. Mais l'état-major israélien dit vouloir continuer ses opérations militaires au Liban pour intensifier la pression sur le Hezbollah et se tient prêt à tirer des missiles en direction de l'Iran, ce qui serait une première depuis la mise en place d'un cessez-le-feu le 8 avril dernier. Le Royaume-Uni, la France et l'Allemagne soutiennent l'idée d'un dialogue direct entre la Russie et l'Ukraine. Cette idée est développée dans une lettre ouverte il y a 3 jours par le président ukrainien que Vladimir Poutine et Volodymyr Zelensky se rencontrent directement. Une annonce qui intervient en marge d'un sommet à 4 pour discuter de défense antiaérienne pour l'Ukraine. À nouveau

0: touchée aujourd'hui par des frappes russes à proximité d'installations nucléaires. En Arménie, le parti du Premier ministre Nikol Pachinian devance nettement ses opposants selon les premiers résultats. À minuit, à 7h, le taux de participation s'élevait à près de 60%. Si ce résultat se confirme, le pays acterait sa distanciation vis-à-vis de Moscou, pourtant officiellement allié de l'Arménie. À Bruxelles, ce lundi, une nouvelle manifestation pour contester les mesures d'économie dans l'enseignement à l'initiative d'un collectif de parents et de jeunes. Manifestation pacifique, précisent les organisateurs, et cela pour répondre à l'intervention de la police ces derniers jours, intervention jugée musclée par de très nombreux manifestants. Roland Garros a un nouveau vainqueur. Alexander Zverev a gagné sur la terre battue parisienne son tout premier grand chelem à 29 ans. Après une finale sur courant alternatif face à l'italien Flavio Cobolli, l'allemand est enfin sacré et retire l'étiquette de loser qui lui collait à la peau depuis pas mal de temps, avec notamment 3 finales perdues en grand chelem ces dernières années. Voilà pour ces informations. Bonne nuit à notre écoute.
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4: Bon réveil avec nous sur Typique. On est le lundi 8 juin. C'est le best-of du réveil de Typique. Bienvenue à vous. Avant le retour de Gaëtan Yaudrey sur le coup des 6 heures, on va comme de coutume réécouter quelques bons moments passés avec la team dans l'émission. On va aussi se mettre dans le rythme de cette nouvelle semaine avec un maximum de good music. La suite avec Louisa et Carbone sur Typique.
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0: Drop Dead.
1: Merci d'être là, bon réveil avec nous sur Tipeee. 50 Cent et Justin Timberlake arrivent dans la suite. Avant de les écouter, première séquence best-of de la journée.
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1: Une histoire dingue, Calumny a rencontré Flo-Rida et pourrait bien faire un son avec lui. Dans leur dernière vidéo Insta, ils ont reproduit leur concept où ils remixent des titres de certaines célébrités et leur font écouter dans leur voiture.
3: En attendant, elle scrolle, elle bat tous les jours, elle vous ramène le meilleur des réseaux sociaux. Et là, c'est énorme parce qu'on est tombé sur une vidéo, parce que je l'ai vue aussi, de Calumny. Le dernier remix qui a cartonné, c'est celui-là, celui de DJ Furax.
4: Ouais, parce que Calumny, c'est donc un duo de DJ. Et leur concept, c'est qu'ils remixent des titres de certaines célébrités. Et puis, ils font écouter ça dans leur voiture. Et donc, ils ont fait ça avec plein de stars différentes.
3: Avec Essila, notamment,
4: oui, avec
3: de l'Eurovision.
4: Furax, avec Moziman. Franchement, à chaque fois, c'est un gros carton sur les réseaux sociaux. Et là, en fait, ils ont fait la même chose avec Flo-Rida.
3: Flo-Rida, c'est lui, c'est quand même une star internationale. Il était de passage en Belgique pour un concert. Ils ont fait la première partie du concert, je sais.
4: Ouais, exactement. Et en fait, ils ont remixé son titre Weasel, tu vois,
3: ouais,
4: qui était un énorme carton en 2012. Et en fait, ils ont invité Flo-Rida à venir écouter le son. Sauf que, en fait, dans la vidéo, tu vois qu'ils sont hyper stressés parce que jusqu'au bout, ils se demandent s'il va se pointer ou pas. Parce qu'en gros, il a dit je vais venir, mais bon, c'est Flo-Rida. Donc
3: c'est des stars à l'américaine.
4: Il va pas venir ou quoi. Et donc, il y avait quand même 1% de chance qu'ils puissent leur faire écouter. Et à un moment, tu vois Flo-Rida qui débarque, torse nu, le gars, et qui s'assied sur une chaise de la loge et qui écoute, du coup, le son de Calumny. Et c'est une tuerie.
3: Écoutez le drop de ce son, c'est juste une pépite.
5: Oh yeah.
3: Ah, il kiffe, hein. Il est en train de kiffer.
4: T'entends la réaction de Flo-Rida qui fait oh yeah.
3: Ah ouais. Il adore.
4: Et alors, c'est pas tout. Parce que bon, d'habitude, il fait écouter le son dans la voiture. Là, c'était dans la loge, un petit peu avant le concert. Mais il y a un truc de dingue qui a eu lieu parce que Flo-Rida a demandé le contact de Calumny pour pouvoir faire peut-être un feat ensemble.
3: Écoutez.
5: We can get it done by tomorrow and we send it to you.
6: I'm saying, yeah. On even something new, like new record. Let's do something.
3: Alors là, il dit. Alors, ce remix-là, il est super, je l'adore, on va en faire quelque chose. Mais moi, je veux un track avec vous, un nouveau track.
4: Il veut créer une nouvelle chanson entre Calumny et Flo-Rida. Donc, si ça se trouve, bientôt, on pourra vous annoncer ça à la radio, mais ce serait génial pour nos DJ belges.
3: Calumny et Flo-Rida, et si ça se trouve, Calumny va se retrouver sur le futur album de Flo-Rida.
4: Et t'imagines un petit peu quand même la progression pour eux. Enfin, c'est dingue
3: énorme.
4: Ce qui leur arrive, et c'est tellement mérité parce qu'ils sont hyper talentueux.
3: Ouais, et le concept est dingue. Hein. Allez les voir sur Instagram, Calumny, allez les suivre parce qu'ils font plein de vidéos avec plein de people et ils ont du talent de producteur. Vraiment, et c'est nos DJ résidents ici sur Tipeee, évidemment.
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Bon petit matin, bon réveil avec nous. La suite de la Good Music avec Daft Punk sur Tipeee.

0: Bienvenue dans ce best-of du réveil de Typique. On est le lundi 8 juin aujourd'hui. Avant de retrouver Gaëtan et Audrey à 6h, on va comme tous les matins réécouter les meilleurs moments de l'émission. On va aussi se mettre dans le rythme de cette nouvelle semaine avec le meilleur de la playlist de la radio. Vendredi, on a fait gagner une expérience VIP au Grand Prix de Belgique pour deux personnes. La gagnante était contente, voire même très très contente de l'avoir remportée.
1: On accueille.
2: Je suis stressée.
1: D'abord Alice qui a fait 12 points et qui va peut-être remporter ses places pour...
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1: Ouais, effectivement, c'est peut-être Alice qui va repartir avec ses entrées. Salut Alice.
2: Ça va Alice?
4: Bonjour.
1: Salut, ça va, pas trop stressé? C'est toi qui avais fait 12 points jeudi.
2: J'ai entendu dire que t'as pas dormi.
4: Elle n'avait pas beaucoup dormi, non.
1: Celle qui va t'affronter, qui va peut-être te battre aujourd'hui, c'est Laura.
2: Salut, Laura.
1: Laura, elle a 30 ans, elle vient de Fléron. Salut Laura.
5: Bonjour.
2: Bon Laura, grande fan de F1 aussi, toi alors?
5: Moi pas, c'est mon compagnon et il est pas à côté de moi.
2: Donc t'essayes de gagner pour ton chéri alors?
5: Ça.
2: Ah, tu marquerais des points, tu m'étonnes. Une expérience VIP comme ça au Grand Prix de Spa, ça c'est incroyable.
1: Alors, Laura, il va falloir choisir entre trois niveaux de difficulté pour tenter de battre Alice.
2: Alors du coup, il y a le niveau facile où tu marques un point par bonne réponse, le niveau moyen où tu marques deux points par bonne réponse et le niveau difficile où tu marques trois points d'un coup par bonne réponse. Tu choisis quel niveau de difficulté ?
5: C'est difficile.
1: Bah oui.
2: Le difficile.
1: Il n'y a pas trop le choix, il faut battre 12 points. Donc 3 points par bonne réponse. On est parti, attention, on attend le petit décompte avant de démarrer. Et c'est parti, let's go.
2: Dans le jeu vidéo Minecraft, quel monstre vert explose lorsqu'il s'approche trop près des joueurs?
5: Shrek.
2: Quel pilote automobile est le seul à avoir été champion du monde de Formule 1 et champion du monde de vitesse moto?
5: Marquez.
2: Quel réalisateur américain a mis en scène les films cultes Pulp Fiction?
5: Pass.
2: Qui est le plus jeune champion du monde de l'histoire de la Formule 1?
5: Marquez.
2: Quel est le nom du plus haut sommet d'Afrique situé en Tanzanie?
5: Pass.
2: C'est terminé.
1: Attention.
2: On va faire la correction, on va voir si t'as marqué des bons points.
1: Dans quel jeu vidéo Minecraft dans le jeu vidéo Minecraft, pardon, quel monstre vert explose lorsqu'il s'approche trop près des joueurs? C'était le Creeper, tu ne l'avais pas. Quel pilote automobile est le seul à avoir été champion du monde de Formule 1 et champion du monde de vitesse moto? C'était John Surtees en 64. Tu ne l'avais pas non plus. Quel réalisateur américain a mis en scène les films Pulp Fiction, notamment c'est Quentin Tarantino? Tu ne l'avais pas non plus. Qui est le plus jeune champion du monde de l'histoire de la Formule 1? C'était Vettel en 2010 avec l'écurie Red Bull à l'âge de 23 ans. Quel est le nom du plus haut sommet d'Afrique situé en Tanzanie, le Kilimanjaro? Malheureusement, tu n'avais pas assez de bonnes réponses, tu n'en avais pas du tout. Donc, mesdames et messieurs, on peut dire que c'est Alice qui gagne le VIP! Tu vas repartir avec tes accès Tribune Gold,
2: Alice,
1: ma petite Alice. La rencontre avec Lost Frequencies.
2: Alice, tu vas aller sur les paddocks. Tu vas aller voir les coureurs de tout près. Attends, c'est génial. Tu vas voir Ferrari, McLaren, Mercedes. Tu vas les voir en vrai. Félicitations.
5: Finesse.
2: T'es contente?
5: Ah, c'est trop fou.
1: Et alors, petite cerise sur le gâteau, ma petite Alice, c'est moi qui t'accueillerai.
2: Aïe. Alice, qu'est-ce que ça te fait de repartir avec ce cadeau incroyable?
5: Ah, c'est incroyable. J'y crois pas.
1: C'est génial.
2: Tu vas prendre qui avec toi?
5: Merci.
2: Parce que c'est pour deux, hein. Tu vas prendre qui avec toi?
5: Mon compagnon.
1: Ah, ben oui, Alice.
5: Il m'a dit le concours et tout, donc voilà.
1: Ah, bah bravo. Laura, c'était quand même bien joué. Merci d'avoir été avec nous, Laura.
5: Ouais. Désolée, Laura.
2: Laura, on le répétera pas à ton chéri, on le dira pas.
5: Oui, non.
1: En tout cas, tu es fan d'un pilote, c'est bien de Marc Marquez. Hein.
2: Bon, ben tu sais quoi, on va te donner quand même un petit cadeau typique hors antenne. Quand même, parce qu'il fallait être courageuse pour essayer de battre les 12 points. Félicitations. En tout cas à toutes les deux et on se voit au Grand Prix de Spa alors
1: exactement.
2: Du coup
1: Alice, on se rejoindra à l'entrée du Grand Prix de Spa, je t'accueillerai, je te montrerai tout ce qu'il faut te montrer.
2: Félicitations Alice.
1: Tu vas profiter.
5: Super,
1: je peux te
5: super.
1: Le dire.
5: Bravo. Ça va être génial. C'est une fois dans ta vie et ça va être top.
1: Ah bah génial. Eh bien écoute, on se voit au mois de juillet, OK?
5: Ah ouais, super.
1: Bisous Alice.
2: Salut Alice.
1: Salut Laura, salut
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0: lundi, bonne matinée, merci d'être avec nous. La suite de la Good Music avec Post Malone et 21 Savage sur Typique.
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0: bon petit matin, bon réveil avec nous sur Tipeee avant de poursuivre avec Anima et Ellie Goulding. Dernière séquence best-of de la matinée.
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0: Débarquer à la gare centrale pour un lunch tranquille et se retrouver en plein champ de bataille. Grosse surprise pour André Demarteau face à la colère des profs bruxellois.
2: Lui, il met toutes les mamans en PLS à l'école. C'est André Demarteau, notre papa ghetto. Salut André.
3: Je ne peux pas dire ça, ma femme écoute.
4: En fait,
3: moi, tu...
4: C'est un peu notre Bad Bunny en fait.
2: C'est ça, un petit peu.
4: Ça va André.
3: Bad Marteau. Ça va
2: l'équipe. Ça va et toi?
3: Ça va, je ne sais pas si vous avez vu les images de la manif hier.
4: Ouais.
2: Incroyable.
3: Moi, je n'avais pas du tout suivi qu'elle allait avoir une manif. J'ai débarqué à la gare centrale tranquille à l'heure du lunch en me disant miam miam miam, qu'est-ce que je vais bien pouvoir manger, et je me suis retrouvé dans un champ de bataille.
4: T'as suivi l'info ou quoi?
3: Je vois des militaires, des policiers, des pompes à eau, un hélicoptère, des gens qui courent dans tous les sens. Je me suis dit mais c'est quoi ce bordel? Je suis descendu à la gare du midi ou quoi? Et en fait non, c'est juste les profs qui sont en colère parce qu'on leur demande de faire plus avec moins, et ils sont soutenus par les élèves qui s'inquiètent pour la santé mentale de leurs professeurs et aussi pour leurs propres intérêts, parce que l'accès aux études, il pourrait devenir plus difficile. Mm-hmm. C'est important d'en parler, mais moi, je suis pas là pour parler de politique. Moi, je veux juste utiliser le temps de ma chronique pour rendre hommage à tous les profs. Parce que les profs, vous êtes incroyables et on vous aime, gros cœur sur vous. Alors, c'est pas facile d'être prof en 2026, dans la Belgique du roi Philippe. C'est la version belge de la France de Macron. Tu vois. La Belgique du roi Philippe. Déjà, pour être prof, tu dois préparer chaque cours. Il faut que ça soit captivant, parce que sinon, tu vas perdre l'attention de tout le monde. Alors, je sais pas si t'as déjà essayé de rendre captivant un cours sur les temps primitifs en néerlandais.
4: J'avoue,
3: c'est
4: un challenge.
3: C'est compliqué. Tu causes, mais on n'en a rien à foutre, mon gars. Et après 10 minutes, t'as la moitié de la classe dans le coma, l'autre moitié qui est sur TikTok ou je sais pas quoi, un autre truc de jeune, j'en sais rien, j'ai 35 ans, laissez-moi tranquille. 6-7. Et ensuite, il faut préparer les contrôles et les corriger surtout. Après, moi, mes contrôles, ça allait vite, je te le dis direct. Une bulle.
4: Aïe.
3: Je suis sûr que vous, c'était pareil.
4: Oh oui, ça c'est sûr.
3: Moi, il y avait juste mon nom qui était correct.
4: Ah, mais c'est bien déjà, c'est bien.
3: Moi, j'ai pas de point pour ça.
2: Et encore, moi, je l'oubliais parfois.
3: Une fois, j'ai fait une faute à mon nom.
4: Ça. Oh non, allez, André, c'est pas possible.
3: Ah, c'est compliqué. Après, un autre truc aussi que les profs doivent faire, les réunions de parents. Oh là là là là, tu dois gérer tous les parents qui pensent que leur enfant, il est HPI. Et toi, ton job, c'est de leur faire comprendre que leur gosse, il est complètement con, en fait.
4: Ton gosse,
3: il connaît le goût des feutres.
2: Non, mais c'est vrai, c'est la génération.
3: Ouais, c'est un sommelier des feutres, ton gosse. Stabilo 2024, mais quel grand cru. C'est n'importe quoi, je te jure.
2: J'adore.
3: Ouais, mais le pire du pire là-dedans, c'est de devoir gérer tous les enfants en même temps. Ça, ouais, c'est compliqué, parce que moi, j'ai deux gosses, et avec deux gosses, je suis déjà au bout du rouleau. Alors, tous les jours, je pète ma tête. Alors, imagine 25 à 30 gosses dans la même classe. C'est la folie. Moi, un jour, j'ai dû gérer 20 enfants. Je suis encore choqué, les gars. Petit truc, j'avais organisé l'anniversaire de ma fille chez Lego Discovery. Et ma fille, elle venait de passer en primaire, dans une nouvelle classe. Du coup, on avait invité tous ses camarades de sa nouvelle classe. Mais on les connaissait pas bien, du coup.
4: Ouais.
3: C'était une nouvelle classe. Et moi, je savais pas que quand t'arrives en primaire, les parents, ils déposent juste leurs gosses et puis ils se barrent.
4: Ouais.
3: Et voilà. Et j'ai dû me retrouver à devoir gérer 20 gosses, tu vois. Je connaissais pas. Ils couraient dans tous les sens. Dans un parc rempli d'autres enfants, c'était n'importe quoi. Et il y en a, ils n'ont pas mangé de gâteau, tu vois. Pas mangé de gâteau, pourquoi? Parce que je les avais perdus.
4: Bah bravo. Ah bah non, et mais voilà, c'est pas possible.
3: J'ai dû expliquer ça aux parents, quoi. Donc tout ça pour vous dire, les profs, merci. Merci pour tout ce que vous faites. Bon, la loi est passée, on peut malheureusement rien faire. J'ai essayé de regarder la
4: semaine dernière. T'as suivi un peu?
3: À 1h du mat, ils étaient encore en train de discuter.
4: Bah oui.
3: Ouais, c'est n'importe quoi.
2: Ouais.
3: C'est compliqué.
4: Mais c'est sympa de leur rendre hommage aussi, de leur faire.
3: Voilà, donc on leur rend hommage. Et la seule bonne nouvelle, c'est que bon, si vous travaillez 2 heures de plus, ben ça fait 2 heures où nous, les parents, on doit pas s'occuper de nos gosses.
4: Regarde-le là.
3: Merci les profs.
2: Merci André
4: Demarteau, on se retrouve la semaine prochaine. Et puis si vous voulez réécouter toutes les bons conseils d'éducation d'André Demarteau, ça se passe sur Ovi en podcast. Salut André.
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Mais bonjour, bonjour tout le monde, bienvenue, ça y est, le week-end est passé, on est lundi et le retour du réveil de Typique est annoncé jusqu'à 9h. 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RTBF Typique, il est 6h. Dans les 30 prochaines minutes, on n'aura que du bon son à vous proposer, notamment un souvenir signé Econ et Right Now. Il y aura aussi Gordo et René.

0: de toute façon de Pierre Demar. Bref, soyez les bienvenus, c'est le réveil de Typique, on est là jusqu'à 9h. À 6h, on s'informe l'essentiel de l'actu, c'est avec Mario. Bonjour Mario.
1: Bonjour Gaëtan, bonjour à tous. Une marche pacifiste pour dénoncer des violences policières. L'appel à se rassembler à Bruxelles cet après-midi. Appel lancé par des profs, des élèves et des parents qui ne décolèrent pas après le vote de la réforme de l'enseignement. Et les témoignages qui ont suivi, témoignages qui dénoncent les violences policières lors des manifestations contre ce vote. Le conflit au Moyen-Orient s'embrase à nouveau. Israël a répliqué cette nuit sur l'Iran. Des frappes sur des cibles militaires dans l'ouest et le centre de l'Iran. Une première depuis le cessez-le-feu avec les États-Unis début avril. Une réplique israélienne après les tirs des missiles lancés par Téhéran vers Israël. Les gardiens de la révolution avaient promis une révolution douloureuse à Israël après des bombardements au Liban. Hier soir, le président américain Donald Trump avait appelé le premier ministre israélien à calmer le jeu. Un appel pas entendu par Benjamin Netanyahou. Leur parcours reste historique, mais les Diablotins trébuchent en finale de l'Euro de football pour les moins 17 ans. Les jeunes joueurs belges ont perdu en finale face aux Italiens à Tallinn en Estonie. Une défaite au tir au but. Et à présent, ce sont les Diables Rouges qui prennent le relais sur le terrain. Ils s'envolent aujourd'hui pour le mondial aux États-Unis, Mexique et au Canada. Et puis un premier tournoi de Grand Chelem a accroché à son palmarès. Alexander Zverev a remporté Roland Garros hier. Une finale en 5-7 pour l'Allemand numéro 3 mondial. C'était face à l'Italien Flavio Coboli.
0: Merci, merci beaucoup Mario. À dans une heure pour l'essentiel de l'actu.
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3: Allez, côté météo aujourd'hui, des nuages, par exemple. Par exemple, quoi d'autre? De la pluie.
0: Super.
3: Ah oui, en fin d'après-midi, pas tout de suite, pas ce matin, mais quand même qu'il y aura de la pluie et que ça va bien dracher.
0: J'ai vu que ça allait rester un tout petit peu là.
3: Toute la semaine, c'est parti.
0: Ouais, j'ai vu ça.
3: Comme on dit, avec des températures. ça va, 20 degrés en moyenne l'après-midi.
0: Oui, super.
3: Il fait pas trop froid, c'est déjà ça, sauf ce matin. Franchement, je trouvais qu'il faisait frisquet. On est autour des 10 degrés.

0: cela dit, donc ça va.
1: Bon, eh bien, courage à vous. On se réveille en pleine forme avec le réveil de Tipeee. On a des nouvelles de Pierre Demar.
0: Ouais, il y a Big Flo qui a lancé une traîne sur les réseaux sociaux. Et sur un des titres de Pierre Demar, et tout le monde s'est pris au jeu, même nous. Même nous, on l'a fait.
1: On va en reparler dans quelques instants. En attendant, il y a du Lizzo qui arrive du côté de la musique. C'est Still Bad. On vous souhaite un très très bon réveil, très bon lundi. Courage à vous. On est là pour vous motiver. Vous inquiétez pas.
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0: Restez bien là, ne bougez pas, on est ravis d'être avec vous. Akon débarque right now. Et right now.
1: Non,
0: ah bah c'est nous aussi.
1: Possible. Non, non, pas de non.
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1: Attends,
0: hello.
1: Lundi,
0: hello.
1: Lundi, et déjà à 6h06, tu me fais des vannes pareilles, quoi. Ah non, non, non. Hein.
0: Si, hein. Bonjour.
1: Coucou.
0: Comment ça va?
1: Eh ben ça va, t'as passé un bon week-end?
0: Ah, moi, très très bon. Enfin, oui. Un peu crevé, mais bon.
1: C'est vrai?
0: Oui, j'ai fait un peu la fête.
1: Ah, mais j'ai vu, monsieur est sorti. Monsieur a fait une soirée rétro house.
0: Ah oui,
1: on a plus 20 ans, hein, monsieur.
0: Oh, mais c'est là où je me rends compte vraiment qu'on a plus 20 ans.
1: Moi, je me souviens de. Oh, j'allais dire des anciens, c'est horrible de dire ça. Je me souviens de mes grandes sœurs qui me disaient, tu verras quand tu sortiras
0: mais
1: plus
0: non,
1: tard, il faudra 3 jours pour t'en remettre.
0: Ah bah c'est vrai.
1: Eh ben c'est pas vrai, c'est pas faux, pardon. C'est vrai.
0: Et toi, comment s'est passé ton week-end, ce match des Diables Rouges?
1: Incroyable, 5-0, punaise, j'avais mal aux fesses tellement j'ai dû me lever. Ça n'arrêtait pas, on avait des squats. Hein, parce
0: après,
1: que
0: c'était contre la Tunisie. Donc
1: oh oui, mais j'avais mal au cœur. À la fin, tu sais que les supporters des Diables étaient quand même sympas parce qu'ils supportaient la Tunisie. Quand ils avaient la balle, ils les, ils les encourageaient, ils disaient allez.
0: Bah oui, on était tellement avancés à un moment donné.
1: J'avais deux Tunisiens à côté de moi, ils étaient en PLS, on avait des fous rires parce qu'à chaque fois qu'il y avait un goal, ils ne savaient plus quoi dire. Quoi. Ah bon, c'était un score de mini-foot, mais du coup, ça laisse présager de bons trucs là, pour la Coupe du Monde et les Diables.
0: Après, attention, attention, c'était la Tunisie, on va voir face à de gros morceaux.
1: Là, c'est l'Egypte, hein, lundi, le premier match.
0: Ça va, l'Egypte, c'est pas non plus.
1: Et bah, il paraît que c'est le match le plus difficile du groupe, tiens.
0: Ah ouais,
1: parce que moi aussi, j'ai fait la maligne comme toi en disant oh, l'Egypte, c'est facile. Et tous les supporters m'ont dit oh là, attention, l'Egypte, ça joue bien. Et en plus, c'est l'équipe la plus compliquée.
0: Ok, bon,
1: on verra.
0: Parfait. On est le 8 juin aujourd'hui, les 6h passées de 8 minutes. Et le 8 juin en 2018 sortait, eh bien, le spin-off de Ocean 11. C'était Ocean 8.
1: J'aime bien la chanson du film, moi.
0: Ah ouais, ouais, ouais, c'est très, très sensuel.
1: Par contre, je suis pas trop film de braquage, moi. T'aimes bien, toi, ça, ce genre?
0: Ah, moi, j'ai. Les Ocean, j'ai beaucoup aimé, je t'avoue.
1: Ouais, mais bon, moi c'est comme tout. Ocean, c'est bon. Ocean 2, c'est bon. Ocean 3, ça va, bof. Et après, c'est trop, quoi.
0: Ocean 8, c'était le spin-off 100% féminin de la saga de braquage. Avec quand même une de mes actrices préférées.
1: Allez, laisse-moi deviner, Sandra Bullock.
0: Eh bah oui.
1: Je le savais, mais il y avait aussi Kate Blanchett. Hein,
0: ah oui, c'est vrai.
1: Cela dit, c'est bien, mais c'est juste, je sais pas, ça prenait pas avec les filles. Hein, ça n'a pas été un énorme succès quand même,
0: non,
1: cette version.
0: Les autres Ocean qui ont suivi ont été genre Ocean 12. Ça a été beaucoup, beaucoup, beaucoup plus regardé que Ocean 8.
1: Il y avait quand même Anna Tawai aussi dans le casting, c'était plutôt pas mal. Rihanna aussi.
0: Ah oui, quand même. Ah oui, oui, oui, c'est vrai, c'est vrai, c'est vrai, c'est vrai.
1: Ils avaient pris du lourd, hein, dans le casting féminin, mais c'est juste que je pense qu'aussi ça s'était un petit peu essoufflé déjà à ce moment-là, et puis ils sont venus avec une version féminine, et puis voilà.
0: On prépare pas de nouveau Ocean?
1: Non. Bah non, non, non, non, c'est bon.
0: C'est
1: non,
0: bon,
1: non, c'est bon.
0: On les a tous fait.
1: À un moment donné, je crois qu'ils ont braqué tout ce qu'il y avait à braquer. Il n'y a plus de sous dans la caisse.
0: C'est clair.
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0: J'aime bien moi cette petite chanson.
1: Ah mais moi aussi. Moi ça me met toujours en foufette, surtout à lundi matin.
0: Oh que oui, mais j'aime bien celle qui arrive aussi juste après. C'est Pierre Demar avec Un jour je marierai un ange.
1: Ah bah justement.
0: Et ça, c'est parce qu'il m'a pas encore rencontré.
1: Mais allez n'importe quoi.
0: Regarde, sur ce profil là j'ai l'air d'un ange. Et puis il y a une autre moitié qui est un peu plus diabolique.
1: Ouais, et il y a souvent la partie diabolique qui prend le dessus.
0: Mais on a tous en nous, tu vois, une petite part de ouais.
1: Tous en nous quelque chose de Tennessee.
0: De démon. Ouais, c'est vieille ref.
1: À fond. C'est rêve de vieux tonton.
0: Oh que oui.
1: 6h17, on s'intéresse aux artistes qu'on vous diffuse évidemment dans la programmation musicale de Typique. Et là, c'est Big Flo. Big Flo et Oli qui a lancé une idée comme ça à Pierre Demar qui, je trouve, était très sympathique.
0: Bah écoute, oui, en fait, il lui a envoyé un petit message vocal, tu sais, via Instagram. Et en fait, il est fan, c'est marrant, de la dernière chanson de Pierre Demar. Et
1: bah oui,
0: il faut
1: oui.
0: savoir qu'ils se connaissent super bien.
1: Cette fameuse chanson-là.
0: Ouais, qu'on a beaucoup passé sur Typique, hein, que vous avez découvert ici avant tout le monde.
1: Ouais.
0: Et en fait, il faut savoir que Big Flo, ils ont soutenu en fait Pierre Demar au tout début. À ses débuts en 2022, ils croyaient déjà fort en lui. Et donc, ils ont lié une espèce de petite amitié au-delà.
1: Ouais, ils s'écrivent sur les réseaux, ils se voient.
0: Ouais, vraiment, ouais. Régulièrement. Et donc, il a dit, allez, on est fan de ta dernière chanson avec ma meuf et je voulais te donner une idée de trend. On a essayé de chanter le refrain à sec, comme ça, a cappella. Et c'est impossible. Il dit, c'est à pleurer de rire. Et c'est vrai que si tu retires la musique et que tu essayes de chanter le refrain, t'as l'air biaise. Comme
1: bah, essaye.
0: Je pense à vous.
1: Attends, j'essaye. Je pense à vous.
0: En plus,
1: je n'ai besoin de rien que de mon sikou.
0: Ah, par contre, excusez-moi, mais on peut s'arrêter 2 secondes sur les paroles. Tu veux bien lire les paroles du refrain, s'il te plaît.
1: Je vais, je viens, ça monte. Et je pense à vous.
0: Mm-hmm.
1: Je n'ai besoin de rien que de mon sikou. Je vais, je viens, ça monte et je pense à vous. La vie, le feu, le sang, j'ai la main sur tout.
0: Excuse-moi, mais ça peut vouloir dire tellement de choses.
1: Oui, d'ailleurs, on vous a fait cette petite trend sur les réseaux sociaux de Typique, sur l'Instagram de Typique. N'hésitez pas à vous brancher, RTBF, Typique RTBF, n'hésitez pas à y aller parce que on a enregistré effectivement ce qu'on vient de vous faire à l'antenne. C'était vendredi dans notre bureau.
0: On a essayé quoi, mais...
1: Et Audrey, à un moment donné, me dit... Mais non, Gaëtan, tu viens de me donner les mauvaises paroles.
0: Mais
1: non, mais c'est pas possible. C'est les mauvaises paroles. Mais je dis, mais non, c'est les vraies paroles.
0: Mais j'étais choquée parce que j'ai jamais fait attention. Je me dis, mais... C'est un petit peu, je sais pas moi, un petit peu chaud quand même.
1: Et là, Audrey s'est rendu compte, elle a dit, oh, dis donc.
0: Ah c'est chaud patate, hein. Mais cela dit, il y a plein d'autres stars qui ont fait la trend aussi. Plein d'autres stars de la chanson, il y a Christophe Willem qui a joué le jeu, Marine, Maureen. Il y en a plein de la Star Academy aussi.
1: Marguerite aussi.
0: Marguerite, ouais, des potes, hein, des potes à lui aussi. Donc va essayer, tiens, via le WhatsApp. On va les diffuser.
1: Ouais,
0: essayez de faire le refrain de Pierre Demar sur cette nouvelle chanson via le WhatsApp 0471 200 300, et on va voir si on a un champion dans l'histoire.
1: Alors, on vous redonne les paroles. Je vais, je viens, ça monte et je pense à vous. Je n'ai besoin de rien que de mon sikou.
0: Voilà.
1: Allez-y, maintenant.
0: C'est qu'il faut faire comme Pierre Demar. Il faut faire des je vais, je pense à vous. Je n'ai besoin de rien que de mes sikous. Voilà.
1: Allez-y.
0: Comme ça, quoi.
1: Allez-y. 0471 200 300. On veut entendre ça. On va se marrer ce matin. Voici Pierre Demar. Et un jour, je marierai un ange.

0: Restez bien là, restez avec nous. Il y a du très bon, il y a Baossa qui arrive, ça va vous faire bouger là ce matin.
1: C'est bon ça.
2: Oh, c'est pas possible.
1: Hey, t'as pas le monopole de la vanne. Hein.
0: Ah, je m'y attendais pas à celle-là.
1: Ah non, mais ça, t'es pas tout seul sur la balle, hein, je te préviens.
0: Elle était bonne.
1: J'ai passé un week-end où je me suis bien reposée, donc je suis en forme, je te préviens.
0: T'as rien foutu ce week-end ?
1: J'ai regardé la F1 hier, j'ai regardé sur Tipeee le Grand Prix de Monaco.
0: T'es resté à la maison, quoi.
1: Ouais, j'ai regardé le Grand Prix, j'ai kiffé. Et tu savais que le gagnant, là, comment il s'appelle, là, celui de Mercedes, le petit ?
0: Antonelli.
1: Voilà, lui, c'est lui qui a gagné. Il a pas le permis, tu savais ?
0: Ouais.
1: Bah, ils peuvent conduire
0: Oui, ça n'a rien à voir. Est-ce que tu conduis sur piste, est-ce que tu conduis sur la route, ça n'a rien à voir.
1: Mais il a pas...
0: mais il doit pas connaître le code de la route pour conduire une F1.
1: Oh, mais je me suis dit, c'est ouf quand même, il a pas encore le permis, il est déjà dans une F1.
0: Et en plus, Antonelli, il est quand même chez Merco et ils reçoivent tous des bagnoles.
1: Attends, c'est incroyable quoi.
0: Lui,
1: il va passer son permis.
0: Il a reçu une bagnole, mais c'est son père qui conduit.
1: Ouais, mais son papa a dit, ça y est, il va passer le permis. Et alors, j'ai vu Lewis Hamilton et Kim Kardashian, ils sont mignons les deux. Hein,
0: ouais, ils sont mignons.
1: Ah, ils s'aiment, ils s'aiment pour de vrai. Et alors, il avait un tout nouveau casque, Lewis Hamilton, mauve.
0: Mais lui, c'est vraiment
1: il est stylé, le gars. Hein,
0: tu sais qu'à chaque course, presque à chaque course, il fait faire un nouveau casque.
1: Eh ben là, il était magnifique, le casque mauve paillette. Et alors, il avait un costume mauve lila, comme ça, qui allait avec un beau costard.
0: Ouais, mais lui, c'est une fashion victime.
1: Ah
0: quoi.
1: Ouais, mais il était bien sapé, bien sapé.
0: Bon, on a reçu vos messages 0471-200-300 avec quelques messages vocaux. On va voir si vous faites la petite traîne de Pierre Demar.
1: Ouais, si vous la faites bien, allez.
0: Allez.
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0: Eh non.
1: C'est bien, attends, vous gérez quoi.
0: Attends, il y a Sylvie aussi.
4: Coucou les gars, alors c'est bien pour vous parce que c'est le matin pour vous faire rire. Hein, allez, on essaye.
3: Je viens, ça monte et je pense à où.
1: Pas mal.
0: Eh, pas mal. Eh, bisous à Manon et à Sylvie.
1: Non, mais attends, c'est pas du jeu, là.
0: Franchement.
1: En fait, vous gérez, quoi. On est nuls, nous, à côté.
0: Ah bah, continuez à nous envoyer vos petits messages vocaux avec la trend sur les réseaux sociaux de Pierre Demar. Vous reprenez les paroles de Je pense à vous.
1: On lui enverra.
0: Et oui, il y a de grandes chances qu'il l'entende. 0471-200-300. T'es prête pour un petit Baossa ?
1: Je suis prête pour un petit Baossa. Ah.
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0: Allez, on file sur les routes avec un accident sur la E411 Namur-Bruxelles au kilomètre 49.8 à hauteur de Dessous sur les voies de gauche et centrale qui sont neutralisées en direction de Bruxelles. Pour le reste, ça se passe plutôt pas mal sur les routes. Prudence, patience et bonne route avec ceci dans les oreilles.

0: Tom, ma meilleure ennemie, c'est pour la suite.
1: À la boulette.
2: Oups, la boulette.
0: Ils font l'actu, mais pas toujours pour les bonnes raisons. On revient sur la grosse boulette de ces derniers jours qui est attribuée à... un maire.
3: Ça a fait mon week-end. Désolé, mais ça m'a tellement fait rire. Il y a le maire de la Fontaine-Saint-Martin, c'est dans la Sarthe,
0: oui.
3: C'est en France, hein, qui s'est retrouvé dans une posture un petit peu, comment dire, malaisante devant tout le public parce qu'il y avait l'inauguration d'un nouveau coq en haut du clocher de l'église. C'est le petit coq là,
0: ouais,
3: qui tourne avec le vent. Là,
0: ouais.
3: Voilà, donc il voulait inaugurer le petit coq puisqu'il y a eu plusieurs mois de travaux autour de l'église, sur le clocher, etc. Donc là, c'était une cérémonie qui marquait la fin de plusieurs mois de travaux. Et donc, le maire, les adjoints, tout ça, ils se sont tous retrouvés à 25 mètres de haut avec une nacelle pour aller inaugurer le petit coq. Sauf que le problème, bah, c'est qu'ils sont restés coincés. Voilà. Donc la nacelle est restée coincée à 25 mètres de hauteur.
0: Et décidément, nos amis français n'ont pas de chance avec les nacelles. Hein.
3: Bah, écoute, la grue a d'abord... ils ont essayé de la réparer, si tu veux. Ça n'a pas marché. Et donc, ils sont réellement restés coincés là-haut. Ils voulaient prendre une photo, si tu veux, de la vue avec le... Voilà.
0: Ouais.
3: Ils ont eu le temps de la prendre.
0: Ah oui, oui, ils là, ont ils ont bien eu le temps. Oui.
3: Ils ont eu le temps de faire un shooting même. Mais c'était un petit peu gênant. Et c'est vrai que, bon, les nacelles et la France, j'ai l'impression qu'il y a comme une histoire.
0: Imagine si les gars qui ont cambriolé le Louvre, leur nacelle était restée coincée pendant le cambriolage, ils n'y seraient jamais arrivés.
3: Ah bah, cela dit, on aurait peut-être pu garder les bijoux de la couronne, du coup.
0: Oui.
3: Hein, si la nacelle était restée coincée, ça nous aurait peut-être arrangé. Puis là, en plus, c'était quand même le maire, il montait là-haut parce que de base, il voulait faire redescendre le coq. Parce que,
0: pour non, le faire bénir, pas le curé. Ouais.
3: Il devait se faire bénir par le curé et après, il devait remonter sur la nacelle pour l'installer. Donc voilà, ils n'ont jamais pu le réinstaller. Voilà. Donc,
0: voilà.
3: Pas de coq sur le clocher.
0: Et bah, pour une fois que ça arrive chez nos amis français et que ça ne nous arrive pas à nous en Belgique.
3: Pour deux fois que ça arrive
0: oui,
3: aux Français.
0: C'est vrai. C'est vrai. Donc, arrêtez de vous moquer de
3: les
0: nous. Hein, parce que...
3: Arrêtez de louer des nacelles.
0: Oui.
3: Stop, arrêtez. Ça ne vous réussit pas, c'est pas une bonne idée.
0: Voici Stromae et Pomme, ma meilleure ennemie. C'est dans le réveil des typiques à 6h37. On est trop content d'être avec vous en ce lundi.

0: Bon les amis, restez là hein, parce que pour vous, elle scrolle tous les jours pour vous filer le meilleur des réseaux sociaux, c'est évidemment Audrey.
1: Ouais, vous êtes mon excuse en fait pour pouvoir scroller.
0: Je
1: ne scrolle pas, je travaille, c'est pour,
0: ouais,
1: me, c'est pour le boulot. Mais je suis tombée sur un humoriste français qui fait le buzz. Il cartonne à l'étranger, cet humoriste français. Bah, peut-être que vous avez vu passer la vidéo et vous savez de qui je parle.
0: On va en reparler dans quelques instants, ne bougez pas.
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0: là là. En beurre, la vie serait...
1: Ah, mais je savais que t'allais faire une vanne. Ça fait un quart d'heure qu'elle me regarde avec un petit sourire en coin, qu'elle la prépare.
0: C'est parce qu'il y a Somber qui arrive. C'est pas moi qui choisis le nom d'artiste, hein, c'est lui. Hein.
1: Avec Homebreaker.
0: Somber.
1: C'est pas possible.
0: Ah, Somber, c'est moins... Avec la margarine, c'est quand même moins vendeur.
1: Ouais, moi j'aime pas la margarine.
0: Margarine, ça non, c'est... Cela dit, c'est plus facile à tartiner. Ah, si vous êtes au petit-déj...
1: Est-ce qu'à 6h49, on va vraiment parler de margarine
0: et de beurre? Il faut qu'on en parle, parce que c'est pratique pour faire les tartines au choco.
1: Non, mais parlons plutôt du scroll et de ce que tu nous as ramené des réseaux sociaux.
0: Et j'étais très surprise en scrollant, en fait, de tomber sur une vidéo de Kev Adams.
1: Mais il fait le buzz.
0: Bah parce que Kev Adams, ok, on le connaît, mais il est aux États-Unis pour le moment. En fait, il participe à l'émission America's Got Talent.
1: Ouais.
0: Et donc je me dis, mais qu'est-ce qu'il fout là? Et c'est marrant, parce que du coup, il redémarre un petit peu à zéro, quoi, finalement.
1: Ah, complètement.
0: Parce qu'il a fait donc les auditions de cette émission qui cartonne aux États-Unis, America's Got Talent. Il y a eu un petit peu chez nous, à un moment donné.
1: Oui, il y a Belgium Got Talent, ouais.
0: Bon, ça n'a pas marché, mais c'est l'équivalent de la France à un incroyable talent, quoi. Et donc, le jury, le public, les Américains ont pu donc découvrir Kev Adams. On a même un petit extrait.
2: There's a friend of mine, an American friend of mine, he told me, have you ever been to Vegas? I was like, no. He told me, you should go to Vegas. It's right there. Should go to Vegas. It's right there. You take your car, you go to Vegas. It's right there. So I looked up on internet, it's a 5-hour drive to go to Vegas. 5 hours, guys.
1: Et là, si je traduis vite fait, ouais. C'est pour ceux qui n'ont pas compris, hein, il fait une vanne sur le fait qu'aux États-Unis, tout le monde lui dit « Viens, on va à Vegas, c'est juste à côté !» Ouais, c'est juste à côté, c'est 5 heures de route. Et alors, il explique que en France, quand tu fais 5 heures de route, t'es quasiment à l'autre bout de la France.
0: À l'autre bout de la France, voilà. Bah oui. Mais c'est marrant parce que c'est vrai qu'en France, et même chez nous, il a tendance à se faire un petit peu désinguer, Kev Adams. Bon, pour ses affaires personnelles aussi, hein, on va pas se mentir, il a 2-3 casseroles au pet. Mais au-delà de ça, là-bas, il cartonne. Et alors, les gens ont mis plein de commentaires ultra positifs, ouais. sous le poste justement de l'émission, en disant que c'était enfin le succès qu'il méritait, que les anglophones l'avaient adopté, qu'il était hilarant, qu'il a fait rire tout le monde.
1: Alors que
0: c'est pas facile de faire rire dans une autre langue que la tienne.
1: Il était fort critiqué en France, et là tout d'un coup, parce qu'on le voit aux États-Unis, les gens s'enjaillent. Il y a même Emmanuel Macron qui a partagé la séquence, ouais. Sur X.
0: Bah après, c'est vrai qu'il y a des gens qui ont dit aussi, merci de nous montrer que tout est possible, quoi. C'est pas parce que t'as foiré ta carrière, c'est pas parce que ta carrière est un peu au ralenti que tu peux pas lui redonner un petit coup de boost même des années plus tard, et là il le prouve, quoi, voilà.
1: Alors moi je me demande s'il n'y a pas une petite participation de Gad Elmaleh derrière. Gad Elmaleh qui est un des meilleurs potes de Kev, ouais. Il a produit pas mal de ses spectacles. Gad Elmaleh avait aussi été aux États-Unis pour faire une petite carrière et du stand-up.
0: Mais il a fait d'ailleurs un peu la même chose que Kev Adams, que Gad Elmaleh, en fait il avait été tester ses sketchs d'abord dans des, ouais. Petits comedy clubs aux États-Unis et donc vraiment comme un humoriste débutant finalement là-bas, et ça lui a plutôt bien réussi. Donc peut-être que pour Kev Adams ce sera le succès aussi, on verra.
1: Eh bien, on croise les doigts pour Kev et on espère qu'il ira bien dans America's Got Talent. On va suivre ça de très très près sur Tipeee. En attendant, tu l'as promis, pas de margarine.
0: Non.
1: C'est Somber avec Homebreaker tout de suite.
0: Et bon petit déjeuner si vous êtes petit déjeuner.

0: Stardust, c'est dans quelques instants. Ce sera Music Sound Better With You. Merci d'être là. Il est 6h55. On est trop content de vous accompagner en ce lundi. C'est un début de semaine très très cool là avec nous. Vous inquiétez pas, on s'occupe de tout.
1: C'est le démarrage des examens aussi, des révisions aussi.
0: Ouais,
1: hein, et courage à tous les étudiants qui sont peut-être déjà debout très tôt là pour étudier. Ça va d'aller, comme on dit.
0: Yes, et puis nous on continue puisque tous les lundis on fait un petit coup de projecteur sur vos initiatives et sur vos projets.
1: Ouais, bah là on est tombé sur une nouvelle application qui va vous aider dans votre quotidien. Vous allez voir, c'est une app où on peut faciliter, on va dire, les trajets du quotidien pour ceux qui doivent faire pas mal de routes là pour aller au boulot notamment.
0: Et ça surtout, vous allez pouvoir arrondir vos fins de mois.
1: Hein. Aussi, gagner des sous, donc on va vous faire gagner des pépettes, comment on dit d'autres, du pognon.
0: Du blé. Voilà, on peut donner tous les synonymes, mais non franchement, c'est wallon. Et c'est très sympa. Ouais. On en reparle avec Kevin qui vient nous rejoindre dans quelques instants. En attendant, c'est la musique qui nous rejoint. Wouhou,
1: allez, c'est parti.
0: Voici Stardust.

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0: Et mais préviens quand t'allumes le micro. Tu mais fais toujours le coup.
1: Tu sais, il y a un truc qui vraiment est très sympa
0: oui,
1: dans ce studio.
0: Oui, je sais, la lumière rouge quand les micros s'allument, mais la lumière rouge n'est pas assez forte dans ce studio. On a plein de néons verts ici, donc
1: non,
0: je ne vois pas.
1: On
0: ne
1: pouvait pas la faire trop forte parce que tu brilles déjà tellement.
0: Allez, musique. On va écouter Lost Frequencies. Allez, c'est bon comme ça. Il y a Rosé et Bruno Mars qui arrivent aussi dans un instant.
1: Ça va mettre tous les parents en PLS.
0: Et ben je sais, il va falloir supporter à pâté. Et puis Angèle aussi, on a été ressortir un de ses premiers titres avec Balance ton quoi.
1: On est là avec vous jusqu'à 9h et on est ravis de vous accompagner comme tous les lundis et comme tous les jours de la semaine d'ailleurs. Mais le lundi...
0: Mais il y a un truc en plus.
1: Ouais, il y a une petite saveur particulière.
0: C'est un peu plus piquant.
1: On est content de se retrouver, quoi. Radio, TV, digital.
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1: Et à 7h, on s'informe l'essentiel de l'actu tout de suite. C'est avec Mario. Bonjour Mario.
0: Ah, faut allumer le micro par contre là. Ah, ça ne marche pas, on est en panne. Attends, vas-y, lève le petit doigt un petit peu pour voir si ça capte. Vas-y, parle un peu Mario. Toujours pas, ça ne marche pas. Tu veux mon micro? Tiens, je te prête mon micro.
2: Mais peut-être je peux me mettre là, voilà, ça fonctionne.
0: Ah, voilà, il y a un autre micro qui fonctionne. Vas-y.
2: Bonjour Gaëtan, bonjour à tous. Une marche pacifiste pour dénoncer des violences policières. L'appel à se rassembler à Bruxelles cet après-midi. Appel lancé par des profs, des élèves et des parents qui ne décolèrent pas après le vote de la réforme de l'enseignement. Et les témoignages qui ont suivi, témoignages qui dénoncent les violences policières lors des manifestations contre ce vote. Le conflit au Moyen-Orient s'embrase à nouveau. Israël a répliqué cette nuit sur l'Iran. Des frappes sur des cibles militaires dans l'ouest et le centre de l'Iran. Une première depuis le cessez-le-feu avec les États-Unis début avril. Une réplique israélienne après des tirs de missiles lancés par Téhéran vers Israël. Les gardiens de la révolution avaient promis une réponse douloureuse à Israël après des bombardements au Liban. Hier soir, le président américain Donald Trump avait appelé le premier ministre israélien à calmer le jeu. Un appel qui n'a pas été entendu par Benjamin Netanyahu. Leur parcours reste historique, mais les Diablotins trébuchent en finale de l'Euro de football pour les moins de 17 ans. Les jeunes joueurs belges ont perdu en finale. C'était face aux Italiens à Tallinn en Estonie. Une défaite qui s'est jouée au tir au but. Et à présent, ce sont les Diables Rouges évidemment qui prennent le relais sur le terrain. Ils s'envolent aujourd'hui pour le mondial aux États-Unis, au Mexique et au Canada. Et puis une première tournoi de Grand Chelem a accroché à son palmarès pour Alexander Zverev.

0: qui a remporté Roland Garros hier. Une finale en 5-7 pour l'Allemand numéro 3 mondial face à l'Italien Flavio Coboli.
1: Merci, merci beaucoup Mario. À dans une heure pour l'essentiel de l'actu.
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3: Allez, on fait un petit point météo pour la suite ce matin. Le temps va rester sec, ça c'est plutôt cool. Il y aura même quelques éclaircies encore. Les températures, on est autour des 10 degrés ce matin, donc il fait pas trop froid. Mais cela dit, le ciel va vite se couvrir. Il y aura de plus en plus de nuages, plus le temps va passer. Cet après-midi, plein de nuages et même des averses en plus de ça. Il va quand même pas mal pleuvoir cet après-midi et on sera autour des 20-21 degrés.
1: Bon, mais sinon, on est lundi aujourd'hui, on fait un coup de projecteur sur vos projets et vos initiatives.
3: Ouais, et puis là, on a trouvé une appli pour éviter les trajets inutiles. Et en plus de ça, vous allez pouvoir carrément gagner des sous grâce à cette application. Ouais. Une invention belge en plus.
1: À fond, c'est 100% wallon, on en reparle. Voici Lost Frequencies.
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0: Bon, ça y est, vous l'avez bien en tête, là, le apathé apathé. Là, je pense qu'on est parti pour toute la journée avec le refrain. Courage, courage à tous les parents et puis courage à tous les petits. Là, ça y est, qui rentrent en révision. On est avec vous hein, pour vous motiver. Puis la musique qui continue, c'est Angèle sur Tipeee.
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1: Ouais, notre coup de projecteur ce matin, 100% wallon, et ça, ça fait plaisir. On accueille Kevin ce matin avec nous. Salut,
4: salut
1: Kevin.
4: Salut.
1: Comment ça va?
4: Ça va très bien, vous?
0: Ça va, tu as remarqué, on répète tout à deux.
1: Ouais, ouais, moi, je suis tic, elle, c'est tac.
0: Et tic et tac ici.
1: Voilà.
0: Mais on est tombé sur ton application et on s'est dit, tiens, ce serait sympa d'en parler ce matin parce que c'est quand même hyper pratique. Et en plus de ça, vu les temps un peu compliqués, si on peut faire un petit peu de sous sur le côté, c'est plutôt pas mal. Alors, explique-nous déjà le nom de ton appli et à quoi ça sert.
4: Eh ben donc l'application, elle s'appelle Pick4Me et donc c'est une application en fait qui permet de mettre en relation des particuliers pour coupler les trajets du quotidien et donc de faciliter.
0: Enfin, du covoiturage alors.
4: Voilà, c'est en gros c'est du covoiturage de course, c'est ça l'idée en fait.
1: Oui, donc en fait.
0: Ah, du covoiturage de course, c'est-à-dire de course.
4: Donc bah, en fait chaque jour des milliers de personnes font des trajets.
0: Ouais.
4: Et donc bah, ici l'idée c'était en fait il y en a certains qui manquent de temps, d'autres qui manquent de mobilité, et d'autres qui auraient besoin qu'on leur rende un petit service. Et donc bah, l'idée c'était de mettre ces gens-là en relation.
0: Ok.
4: Et donc l'application principalement, bah, voilà, elle sert à ça. À
0: ah oui. Donc imaginons, je sais pas, je suis chez moi et je vois qu'il y en a un qui passe devant le petit magasin où j'ai un colis à récupérer. Je peux via ton application lui dire bah tiens récupère le colis et lui donner des sous. Comment ça marche?
4: Et ben bah, voilà, c'est exactement ça en fait. Donc bah, c'est l'idée, c'est de transformer tous ces trajets du quotidien. Donc un trajet un petit peu plus utile et donc de rendre service et donc de connecter la population et locale entre elles et aussi de rendre service à la au commerce de proximité.
1: Ok.
4: De pouvoir avoir un service.
1: L'idée elle t'est venue de où? Est-ce que l'idée t'est venue parce que là pour l'instant l'essence est super chère, les gens ont du mal à boucler leur fin de mois et donc c'est un moyen de participer quelque part à l'essence par exemple?
4: Ben oui, clairement en fait pour contextualiser donc l'idée. Je l'ai eu déjà il y a quelques années et donc là actuellement ça fait disons on va dire 7 ans que je me bats contre une maladie en ce moment et donc je suis atteint d'insuffisance rénale.
1: Ouais.
0: Okay.
4: Et donc l'année dernière a été particulièrement éprouvante et donc j'avais ce besoin un petit peu de créer quelque chose, de faire un projet, voilà, de me sentir inspiré de faire quelque chose. Et donc début d'année ici, je sais pas si vous connaissez l'émission Qui veut être mon associé.
1: Oui, ouais, je vois bien.
4: Ouais. Et donc voilà, en regardant ça, j'ai eu cette idée qui m'est revenue, donc que j'avais eu il y a un petit temps.
0: J'ai dit c'est peut-être le moment de me lancer.
4: Voilà,
0: quoi.
4: C'était ça. Et puis donc comme tu dis, la vie est compliquée, etc. pour tout le monde. Je me suis dit voilà, c'est vrai que ça pourrait coller. À l'époque, la technologie le permettait pas encore. Et donc j'ai commencé à bosser avec les IA, etc. et d'essayer de trouver quelque chose. Et puis donc j'ai commencé à coder, ce que j'ai jamais fait. Puis je me suis rendu compte que ce que je voudrais faire allait être plutôt compliqué. Donc Internet a fait sa magie. J'ai rencontré deux super gars. Ouais. Un gars qui vit au Bénin, un autre qui vit un Français expatrié en Corée. Et donc du coup ensemble on a créé cette application. Donc la journée je bossais avec le Béninois, le soir avec le Coréen. Donc ça fait 3 ou 4 mois que mes journées sont rythmées comme ça. Et donc on est parvenu à créer cette application, cette idée. Et donc je suis super content parce qu'elle a vraiment pour une première version elle est vraiment super complète.
0: Et, et c'est hyper pratique et franchement c'est génial d'avoir une appli d'entraide comme ça. Et juste une dernière question, après on va te laisser, mais quand tu dis donc du coup tu payes forcément la personne qui va te rendre le service, le tarif il est déterminé comment? C'est toi qui donnes ce que tu veux ou...
4: Il est en fonction du kilomètre, un peu.
0: Ah,
4: et en fait l'idée c'est que
0: donc on te paye ton trajet, tu n'es pas payé en plus pour faire ça.
4: C'est ça, et c'est donc l'idée le temps qu'on prend etc. en fonction, c'est l'argent qu'on aurait mis dans l'essence, en fait autant
1: ça rentabilise un peu le trajet en en fait.
4: Voilà, c'est,
0: bah, c'est génial. Tu peux rappeler pour terminer le nom de ton application ?
4: Donc, ben, ça s'appelle Pic4Me, disponible sur l'App Store, le Play Store. Donc voilà.
0: Ah bah super Kevin, franchement bravo pour l'initiative et on te souhaite beaucoup de courage aussi dans ton parcours personnel.
1: À fond, on croise les doigts et on croise les doigts pour ta santé aussi parce que j'ai entendu que c'était pas évident.
4: Merci beaucoup.
1: Comme
0: salut
1: quoi,
0: Kevin.
1: On peut transformer une mauvaise expérience en bonne expérience.
0: Bah bravo
1: ça, c'est
0: à lui parce que ça demande beaucoup d'énergie aussi, donc bravo.
1: C'est clair, ça continue en musique avec Angèle tout de suite, elle aussi, elle est belge et on l'accueille sur Tipeee en musique.
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1: Sur les routes, les accès qui mènent à la capitale sont un tout petit peu bouchés, entre 10 et 15 minutes de perdu. Sur le ring de Bruxelles, là vous perdez un quart d'heure entre Grand Bigard et Woluwe, 10 minutes entre Ytre et Woluwe également. Pour le reste, ça roule plutôt pas mal. Prudence, patience et bonne route avec Angèle dans les oreilles et balance ton quoi.

0: Si on écoutait un petit Lola Young pour la suite de la musique sur Tipeee, ça vous va?
1: C'est parfait, c'est parfait.
0: C'est Messi qui arrive.
1: Allez.
0: Donc tu peux pas dire mais non. Si c'est Messi, c'est pas mais non.
2: Oh là là, mais qu'est-ce que t'as aujourd'hui?
0: Je m'en fous, je vais essayer de trouver tous les jeux de mots les plus ringards jusqu'à la fin de l'émission.
1: Ok, bon, bah, parfait.
0: Ça va être une spéciale mot ringard.
1: Allez, on vient de perdre 20 000 auditeurs. Restez bien là, c'est le réveil de Tipeee, on est là pour vous mettre de bonne humeur. Hein. Vous inquiétez pas, tout va bien, je la gère.
0: Oui,
1: ah, j'essaye de la gérer.
0: Oh, ça, tu sais, il y en a plusieurs qui ont essayé de me gérer.
1: Oui, ça, je suis au courant. Bon, sinon, on accueille Laurence, elle est enseignante, elle a 44 ans. Salut Laurence.
0: Laurence, bon coucou.
1: Laurence, t'as pas envie de venir me remplacer pour gérer Audrey ce matin?
3: En solidarité féminine, ah, pourquoi pas.
0: Voilà, ça c'est ma championne. Comment ça va Laurence ce matin?
3: Ben, ça va super bien, des réveils comme ça, c'est magnifique.
1: Ah, c'est parfait. Attends, Laurence, tu viens d'où?
0: Oui, d'abord.
3: De Amé.
1: De Amé, chez moi, dans la province de Liège. Et tu vas aller chez les Carolo alors avec nous si tu gagnes?
3: Ben pourquoi pas.
1: Ah, ça va être très sympa. Hein.
0: Ah, mais je connais pas Amé.
3: Oui.
1: Ah mais oui.
0: Ah mais oui.
1: C'est pas possible, si on s'y met à deux ça va pas aller.
0: Oh, désolé, excuse-nous, on va se calmer parce que... Mais par contre on serait trop content que tu gagnes, parce que comme ça on passerait le match avec toi. Et tu viendras avec qui alors si tu gagnes?
3: Ah ben mes fils, ils sont là tous les temps en train de me regarder.
0: Bah, prends ton préféré.
3: Deuxième question. Oh, ça c'est pas gentil.
0: Non, on s'arrangera pour que tu puisses venir avec les deux, comme ça tu dois pas choisir.
3: Ah, c'est trop cool. Allez.
1: Attention, on va devoir jouer un blind test avant deux bonnes réponses pour pouvoir gagner. Un blind test hit de l'été, il faut nous reconnaître soit l'interprète, soit le titre.
0: Et tu peux pas passer, non. Bah voilà. Donc, est-ce que t'es prête pour le premier extrait?
3: On va essayer.
1: Allez,
3: on
1: est en roue libre ce matin.
0: C'est parti, let's go.
3: Oh, Black Eyed Peas.
1: Yes. Ah bah parfait, ouais. Première bonne réponse.
0: C'était facile ça.
1: C'est facile. On continue, deuxième.
3: Oh.
0: Et on chasame pas hein. On triche pas.
1: C'est un DJ américain.
3: Make Me Up, le titre. Mais je ne sais plus qui.
1: Non, c'est pas Make Me Up.
3: Make Me Up.
1: Non, je vois, tu confonds. Je vois ce que tu veux dire.
0: C'est pas Wake Me Up, le
1: non,
0: titre?
1: C'est pas
0: moi
1: Wake
0: aussi,
1: Me Up.
0: Bah moi aussi, j'aurais dit comme elle. So Wake Me Up, then it's all over.
3: Oui.
0: Mais oui, c'est Wake Me Up, le titre, non?
1: Ah bah écoute.
3: Non, je sais pas.
0: C'est ça ou pas?
1: Non, c'est Wake Me Up.
0: Eh bah donc.
1: C'est Wake Me Up.
0: Donc c'est bon, hein.
1: C'est, on m'a noté le mauvais titre, figure-toi, dans ma fiche.
0: Ah bah oui,
1: donc
0: c'est Wake
1: gagné.
0: Me Up. Bah bravo!
1: C'est gagné.
0: On est d'accord que c'était Avicii.
1: Oui, mais moi on m'a marqué Calvin Harris Summer.
0: Ah non, c'était bien Wake Me Up. Ouais. Eh ben bien joué. Voilà, deux points comme ça, même pas d'erreur. C'est un sans faute.
1: Bah,
0: bravo.
1: Magnifique. C'est moi qui même fait l'erreur, tu vois. C'est beau ça.
3: Ah, je suis trop contente.
1: Et pour ça, tu pourras emmener tes deux enfants. Voilà.
0: Yeah, trop bien.
3: Trop cool.
1: Ça va.
0: Bon, hey, vous venez avec les écharpes, les couleurs et tout. Hein. On se met en mode diable.
3: On a des sacs d'écharpes, de banderoles.
0: Magnifique.
3: C'est complètement accro, donc.
0: Ah bah trop
1: génial.
3: Plus grand, tu peux avoir non vraiment.
1: Eh ben, on écoute, se donne rendez-vous lundi prochain à Charleroi.
0: Ouais, on sera donc au quartier d'été à Charleroi avec eh ben, quelques auditeurs, dont toi, et on continuera de vous offrir des places toute cette semaine. Comme ça, on fait la fête ensemble lundi.
3: Magnifique, c'est génial.
1: Tu reviens quand tu veux, Laurence. Gros bisous.
0: Salut Laurence.
1: Ciao, ciao.
0: Salut la famille.
3: Merci. Ciao, ciao.

0: complètement fan de cette révélation belge typique.
1: Moi aussi.
0: Teddy Bear.
1: C'est fou ce qui lui arrive. Je sais pas, j'ai l'impression que tout le monde parle de lui pour le moment. Et alors, t'as vu le clip? T'as vu qu'il y a dedans?
0: Ben oui, François Damien, c'est évidemment.
1: Incroyable, et alors, c'est génial.
0: Moi, j'adore les paroles de cette chanson. Ça parle d'un gars qui, à la base, est complexé, qui essaie de se donner un peu plus d'assurance. Et ça parle à beaucoup, beaucoup de monde, dont à moi, donc c'est canon.
1: Il est top et j'ai été écouter du coup ses autres chansons, tu vois, des plus anciennes, et les paroles sont vraiment poignantes. Donc, on a hâte de découvrir d'autres titres, et évidemment, vous les découvrirez sur Typique.
0: La suite, c'est avec David Guetta et Sia, ce sera Titanium en souvenir.
1: Oh, pas mal.
0: Bonjour tout le monde, et 7h35.
1: Coucou petite perruche.
0: Coucou petite perruche.
1: Oui, oui, ça y est, c'est déjà lundi, on est reparti, on est le combien là? On est déjà le 8 juin, donc c'est la dernière ligne droite.
0: Ouais, ça y est.
1: Avant l'été, on a bien entamé le mois de juin, là, il va falloir commencer tout doucement un petit peu les révisions, commencer à préparer les examens, parce que pour les primaires, ça y est, ils sont en révision,
0: ouais,
1: là.
0: Et puis même pour les supérieurs, là, ils sont en plein blocus, ils sont en plein dedans aussi. Donc on croise les doigts et comme on dit, bonne merde.
1: Et Roland Garros, c'est fini, là.
0: Ouais.
1: Donc il y a plus de distraction normalement.
0: Et t'as vu qu'il y avait Roland Garros, en parlant de Roland Garros, il y avait
1: Brad Pitt.
0: Il était au match de la polonaise.
1: Ouais.
0: Et il a été aperçu avec sa petite femme. Ils sont venus voir le match tranquille Willou.
1: Ouais, c'était pas mal.
0: Ceci dit, il y avait plus de stars en tribune que sur les cours.
1: Hein. J'aime bien l'histoire, moi, de la nana là que tu dis. Tu sais celle qui avait pas de sponsor, qui vient de rien. Incroyable son histoire.
0: Attends, tu parles de la polonaise Maya?
1: Est-ce que c'est Maya? Une qui était vraiment classée genre dans les centièmes et qui est remontée d'un coup.
0: Voilà. Et en fait, elle était 116e mondiale, je crois. Elle est remontée à la 21e place, je pense.
1: Et c'est fou, tu sais qu'elle n'a pas de sponsor, elle n'avait pas un
0: bal. Incroyable.
1: Et comme quoi, waouh, c'était un parcours de dingue pour elle, franchement. C'était...
0: Comme quoi, parfois, on peut être propulsé d'un jour à l'autre. Donc voilà, ne vous découragez jamais si vous avez des projets, parce que ça peut aussi vous arriver dans d'autres domaines, évidemment.
1: À fond.
0: Sinon, on a des nouvelles de Emilie in Paris, tiens.
1: Ouais. On a cramé Lily Collins. Lily Collins, c'est la star d'Emilie in Paris, c'est elle qui a le rôle principal. Elle est en plein tournage de la saison 6 et ça se passe à Paris, on a vu.
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0: J'adore entendre Madonna dire Sabrina.
1: Par contre, j'ai vu une vidéo de Madonna sur scène. Comment dire ?
0: Quoi ? Ça n'allait pas ?
1: C'est pas top top, quoi.
0: Ah oui ?
1: Ah, elle est pas calée du tout.
0: Elle avait fait Coachella, là, justement, avec Sabrina Carpenter. Je m'étais dit que, justement, pour son âge, attends, elle gérait, quoi.
1: Ah bah là, j'ai vu une vidéo passer par les réseaux.
0: Elle était peut-être un petit peu fatiguée, hein.
1: Flop.
0: Ça arrive, hein.
1: Ouais, ouais, c'est vrai.
0: Eh, nous aussi, hein. Toi aussi, quand tu fais la Macarena sur scène, parfois, t'as l'air un petit peu mou.
1: Oui, hein.
0: Bon, allez, on va écouter de la musique pour la suite. C'est du belge, en plus. C'est Henri PFR avec Run qui débarque sur Typique.
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1: Vous avez loupé l'actu du moment. On vous fait évidemment la mise à jour dans le réveil de Typique. Et là, tout le monde parle de Emily in Paris.
0: Yes.
1: L'actrice qui a été aperçue sur un tournage à un endroit où on ne l'attendait pas du tout.
0: Eh ben non, parce que bon, là, ils sont en train de tourner justement la saison 6 d'Emily in Paris. Et ce ne sera pas Emily in Paris, ce sera Emily in Monaco. En fait, on l'a spotée. On l'a spotée à Monaco. L'actrice Lily Collins qui interprète. Donc, Emily Cooper, donc cette jeune américaine qui vient de Chicago et qui travaille dans le marketing, dans la pub. Hein, pour ceux qui n'ont pas suivi un petit peu Emily in Paris, sait-on jamais qu'il y en a encore. Elle a été spotée au Grand Prix de Monaco. Grand Prix de F1 de Monaco, puisque l'équipe s'est installée là-bas, dans les stands, en fait, pour filmer une séquence où on voit Emily qui donne la réplique au pilote de F1 de l'écurie Cadillac, qui est Sergio Perez.
1: Et ah donc, oui, on va le retrouver dans la série.
0: On va voir Sergio Perez dans Emily in Paris. Et donc, ils sont restés là tout le week-end pour faire les tournages. Et alors, elle avait un petit short jaune avec des escarpins bleus. Je peux te dire que ça détonnait un petit peu avec le reste de l'ambiance.
1: Ah ouais, tu m'étonnes.
0: De l'ambiance des paddocks. Donc, les équipes techniques étaient en combi et tout. Puis, t'avais Lily Collins à côté qui était genre hyper chic, hyper glam. Et donc, effectivement, il y aura toute une partie de l'histoire de cette saison 6 qui se passera donc à Monaco cette fois-ci. Ça, je trouve que c'est pas mal parce que, cela dit, on les avait vus aussi dans les Cyclades, donc moi je croyais que ça allait être en Grèce uniquement.
1: Mm-hmm.
0: Mais il y a un petit mix des deux, du coup. Ça sera un petit peu en Grèce et un petit peu à Monaco, ce sera sur les deux destinations.
1: Ce sera très VIP, s'il vous plaît. Et alors, il faut savoir que la série, elle a eu un très très gros impact sur le tourisme, notamment à Paris, sur la place de l'Estrapade, là où se trouve l'appartement d'Emily in Paris, et dans le restaurant Terra Nera, qu'on voit évidemment dans Emily in Paris, c'est dans le 5e arrondissement. C'est devenu des lieux où les gens vont un peu spotter.
0: Ah oui, tu m'étonnes.
1: Les endroits de leur série préférée.
0: Il y a toujours, hein, quand tu regardes ta série, parfois, tu as envie d'aller revoir les lieux de tournage. Et alors, ce week-end, je me suis dit, j'ai regardé la F1 sur Typique, tu vois, ce dimanche. Et ça m'a fait rire parce que, comment il s'appelle encore le présentateur de F1
1: Gaëtan Vigneron.
0: Voilà, Gaëtan Vigneron, à un moment donné, dans les images, il y a eu un gros zoom sur, tu sais, la partenaire d'Emily in Paris, comment elle s'appelle. Tu vois, l'Asiatique, là, la magnifique.
1: Ouais, ouais, ouais. Je connais plus son nom.
0: Il savait pas qui c'était. Il a pas, tu vois, il a pas.
1: Ouais, c'est peut-être pas ce qu'il regarde, quoi.
0: Ouais, il m'a fait rire. Parce que...
1: Mais il y en avait des stars, hein, dans les tribunes
0: ça, tu
1: à Monaco.
0: Il y avait plein de stars, plein d'acteurs. Ça a été vraiment the place to be. Il y avait à la fois Roland Garros d'un côté et la F1 de l'autre.
1: Enfin,
0: chacun avait choisi un petit peu son terrain de jeu. Mais en tout cas, toute la team d'Emily in Paris était là-bas. Et donc, il y aura des scènes du Grand Prix et notamment d'un coureur de F1. C'est génial, je trouve.
1: On va vous en reparler, c'est certain. Parce que je sais que toi, Audrey, t'aimes bien Emily in Paris.
0: J'adore.
1: Et donc, dès qu'on a de nouvelles infos, on vous tient au courant dans le réveil de Typique. En attendant, c'est du Belge qui débarque. C'est un DJ qui cartonne. Henri PFR et Ren.

0: Je tiens à te dire que cette chemise te va à ravir ce matin.
1: C'est vrai, t'aimes bien ?
2: Ouais, beaucoup.
1: Ouais, ça me fait plaisir. Si c'est comme t'as quand même la vue dessus, ce serait quand même bien que ça te plaise.
2: C'est pas possible. Arrête d'ouvrir cette chemise.
1: Je l'ouvre pas. Je te
0: ferme un bouton.
1: Mais mon bouton est fermé, qu'est-ce que t'as ? Et oh, et ferme un bouton. Toi, ferme ta bouche.
0: J'adore. Bon, dans quelques instants, on vous emmène au parc Astérix. Ça va être énorme.
1: Partout d'Atix, ça va être super. Vous allez pouvoir aller faire toutes les attractions, manger les meilleurs burgers de tous les parcs d'attractions du monde. Parce que, sorry.
0: C'est vrai, il est bon.
1: Ah, bah ça, je peux te dire.
0: Le burger au sanglier, il est bon.
1: Obélix, il rigole pas avec les burgers. Tu manges bien, tu passes un bon moment. Il y a des parades, il y a des attractions pour les petits comme pour les grands. Et on vous y emmène, on a plein de places pour vous.
0: Et il y a une nouvelle zone dans le parc d'ailleurs que vous allez pouvoir découvrir. Une zone sur l'Égypte, les amis. Donc vous allez pouvoir vous inscrire maintenant. 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
1: Oui, c'est moi le grand druide.
0: Voilà.
1: Je suis le druide. Je vais essayer de vous faire deviner un max d'ingrédients que j'ai mis dans ma potion magique. 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
1: Et à 7h56, on va faire un point sur vos conditions de circulation. Ce matin, quelques ralentissements à vous signaler sur le 40 venant de Liège depuis Everlay. Vous perdez un petit quart d'heure. Sinon, entre Grand Bigard et Woluwe Saint-Etienne sur le ring de Bruxelles, ça bouchonne pas mal. 20 minutes ce matin de perdu. Et puis, on vous rappelle qu'il y a une manifestation dans le centre de Bruxelles aujourd'hui vers 14h devant la gare centrale. Il y a des jeunes qui ont prévu de se retrouver là-bas. Et donc, voilà, ça risque d'être assez tendu de ce côté-là si vous avez l'occasion d'éviter le secteur. Le principal rassemblement, il est prévu à 16h, place Poulart. Et donc voilà, pour le reste, pour le moment, franchement, ça va, ça roule plutôt pas mal ce matin.
0: Voici Tame Impala et Jenny, c'est Dracula pour la suite à 7h57.

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0: pas de quoi on parle en antenne.
1: Et non, parce qu'on va pas le dire.
0: Si, si.
1: Non, on va pas le dire.
0: Audrey me dit, regarde.
1: Non, non, non. Mais oh.
0: Elle se retourne. Elle dit, t'as vu? Je commence à attraper un beau petit cul pour cet été.
1: Non, mais c'est pas ça. C'est pas comme ça que ça s'est passé. Je voulais te montrer mes efforts sportifs.
0: Oui, ben oui.
1: Et te dire que ça commençait à se voir, que j'avais des nouveaux muscles qui apparaissaient.
0: Moi, je ne vois pas.
1: Ben Mario l'a vu. Mario
2: ouais,
1: l'a
2: oui,
1: vu.
2: Oui, je
0: ouais, mais Mario, c'est un expert en même temps. Tu demandes à Mario, mais fatalement.
1: Mario, c'est le vrai sportif, hein, de toute façon, c'est ça. Hein.
2: Ouais, bah.
1: Le sport,
2: non, non.
1: Le sport avant tout, Mario.
0: Moi, je dis juste que ton pantalon, voilà, est très large.
1: Ah oui, mais donc, c'est ça. Mais voilà. Il ne faut pas montrer. Il ne faut pas que je dévoile toutes mes compétences.
0: Non, attends, cet été.
1: Voilà.
0: Cet été, tout le monde va dire Oh Audrey, qu'est-ce que t'as fait?
1: Ou pas. Nous emballons pas. Mais courage à tous ceux qui ont décidé d'avoir une nouvelle hygiène de vie. Tu vois, ça, c'est bien. Vous continuez comme ça.
0: Savoir qu'elle est en train de se commander des plats protéinés.
1: Ouais, mais je suis quelqu'un
0: de. Je ne te reconnais plus.
1: Non, c'est fini. Maintenant.
0: Tu n'es plus la collègue.
1: La Audrey d'avant, c'est terminé. Qui mange des crasses et tout, c'est terminé.
0: La Audrey d'avant, elle me manque.
1: Mais on mangera quand même toujours des burgers.
0: Ah, non, bah oui. Ça va alors. Allez, Benson Bonne pour la suite. Mister là-dessus. Electric Blue.
1: Là-dessus, on va fêter ça.
0: Il y aura Calvin Harris. Ça, c'est parfait pour faire du sport d'ailleurs.
1: Ah, ça, j'adore. Attends, c'est trop bien.
0: Et puis, l'hymne de la Coupe du Monde, Shakira et Burna Boy, Die Die. Bref, on est là avec vous jusqu'à 9h et vous le savez, dans cette émission, il n'y a pas de filtre. On vous explique tout, on parle de tout.
1: C'est peut-être ça le problème. Hein.
0: Peut-être.
1: Il faudrait peut-être un peu plus de filtre de temps en temps, je sais pas, mais bon. Radio, TV, digital.
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1: Et avant d'écouter toute cette chouette musique, on va faire un tour de l'actu avec Mario ce matin. Salut Mario.
3: Salut Audrey, bonjour à tous. Une marche pacifiste pour dénoncer des violences policières. L'appel à se rassembler à Bruxelles cet après-midi. Appel lancé par des profs, des élèves et des parents qui ne décolèrent pas après le vote de la réforme de l'enseignement et des témoignages qui ont suivi, témoignages qui dénoncent les violences policières lors des manifestations contre ce vote. Le conflit au Moyen-Orient s'embrase à nouveau. Israël a répliqué cette nuit sur l'Iran. Des frappes sur des cibles militaires dans l'ouest et le centre de l'Iran. Une première depuis le cessez-le-feu avec les États-Unis depuis le début avril. Une réplique israélienne après des tirs de missiles lancés par Téhéran vers Israël. Les gardiens de la révolution avaient promis une réponse douloureuse à Israël après des bombardements au Liban. Hier soir, le président américain Donald Trump avait appelé le premier ministre israélien à calmer le jeu. Un appel qui n'a pas été entendu par Benjamin Netanyahu. Et puis leur parcours reste historique, mais les Diablotins trébuchent en finale de l'Euro de football pour les moins de 17 ans. Les jeunes joueurs belges ont perdu en finale face aux Italiens à Tallinn en Estonie. Une défaite qui s'est jouée au tir au but. Et puis à présent, ce sont les Diables Rouges qui prennent le relais sur le terrain. Ils s'envolent aujourd'hui pour le mondial aux États-Unis, au Mexique et au Canada. Et puis on va terminer par ce premier tournoi de Grand Chelem qui sera accroché à son palmarès. Alexander Zverev a remporté Roland Garros hier. Une finale en 5-7

0: pour l'Allemand numéro 3 mondial. Ça s'est joué face à l'Italien Flavio Coboli.
1: Merci beaucoup Mario, on te retrouve dans une heure pour un tour de l'actu.
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3: 8h03 du côté de la météo, le temps restera sec ce matin avec une alternance de nuages et de quelques éclaircies, mais au fil des heures ça va se dégrader jusqu'à 23 degrés cet après-midi, mais par contre eh bien il fera dégueulasse.
1: Ah bah voilà, c'est un bon résumé. Bah super. Voilà. Tu sais comment nous motiver toi le matin?
3: Oui, toujours.
1: Bon, mais
3: Attends, on a un événement ce matin.
1: Ah c'est vrai, c'est à punaise, on peut quand même pas continuer cette émission sans dire un joyeux anniversaire à Mario.
3: Bon anniversaire mon petit Mario.
4: Mais merci.
3: Comment tu te sens?
4: Bah, très jeune, tout va bien.
1: Tu fais tes quel âge?
4: Et pourtant, 17 ans.
1: Ça va, stage là. Déjà, quand on commence à ne plus dire son âge, c'est qu'on a passé la trentaine. Il y a
3: alors,
1: un indice.
3: Et oui. Ce matin, on a. On sait que Patrick Sébastien, c'est ses artistes préférés, donc je me suis permis de le passer.
1: D'ailleurs, il a des posters. Hein. Il a des posters de Patrick Sébastien dans sa chambre.
3: Hein. C'est spécialement pour toi.
4: Ouais.
3: Alors, on t'a prévu un petit défi pour ton anniversaire.
4: Ok.
3: On sait, tous les matins, dans les infos, on rigole beaucoup.
4: Ouais.
3: On essaye même de te faire rire parfois.
1: Et normalement, c'est pas le but des infos, hein. C'est pas de rigoler. Mais bon, avec Mario, ça devient un moment sympa.
3: Mais surtout sur le moment sport, où il doit prononcer tous des noms et prénoms imprononçables.
1: Ah, mais que nous-mêmes, on n'arrive pas à faire non plus, hein, on te rassure. Mmh. On est nuls.
3: Alors, voici une liste. Le défi, c'est que tu nous prononces.
4: Ah oui, ok.
3: Tu nous prononces tous ces sportifs et que tu nous expliques ce qu'ils font dans la vie.
4: Alors, apparemment, celui-ci est combattant du MMA en Suède. Kamjad Chimaev. C'est bien dit?
1: Je sais pas, j'en sais rien.
4: On est sur un footballeur polonais pour le prochain.
3: Attends.
4: Le premier. Ah oui.
1: Allez, fais la correction.
4: Qui est polonais? Jakub
3: Khamzat Chimaev.
4: Lequel?
3: Le premier. Okay. Le deuxième.
4: D'accord. Jakub Błaszczykowski.
3: Błaszczykowski.
4: Ah, ouais. Footballeur géorgien. Kvisha Karatkelia.
3: Ouais, c'est pas mal. C'est pas mal.
4: Namunkong.
1: Ça, c'est qui ça?
4: Song.
3: Namunkong Su.
4: D'accord.
3: C'est un gars qui joue en NFL aux États-Unis.
1: Ok, d'accord.
4: On va terminer par Anastasia, du coup.
3: Ouais.
4: Paliushenkova.
3: Eh bien,
1: bravo Mario, punaise, il a terminé sur un bon point quand même, donc ça va.
3: Ouais, parce que franchement, et c'est pas évident hein, tous les matins de prononcer tout ça.
1: Mais t'as triché, t'as mis des Polonais dedans, t'as fait exprès.
4: Bah oui, qui sont ces gens?
3: C'est des gens qui jouent des grands sportifs.
1: Eh ben on n'en parle pas assez, tiens, on devrait en parler plus souvent dans l'info avec Mario. Merci.
3: Allez.
1: Mario, et bon anif encore.
4: Allez, merci.
3: Bon anniversaire mon Mario. J'espère que ça t'a plu cette petite surprise.
4: Parfait, elle était parfaite.
3: En attendant, on continue évidemment dans quelques instants. Apparemment, la glace serait bonne pour la santé. Pourquoi? On vous en reparle dans quelques instants.
1: Il fallait bien qu'on ait une excuse pour en manger un max d'été quand même.
3: C'est bientôt l'été. Benson Boone, Mr. Electric Blue.
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1: Tu m'as tué mon moment. J'étais à fond sur la voix de Benson Boone et puis t'es arrivé d'un coup.
2: Eh, y a pas que toi qui peux t'enjailler, hein.
1: Mais dans ta tête, hein, arrête hein, sur.
2: Mais
1: Benson
2: toi aussi dans ta tête, hein. Et moi je te suis pour tous les matins, chanter sur toutes les chansons. Moi j'en fais une et je me fais engueuler.
1: Bah, dis, d'habitude quand il y a le week-end qui passe, après je t'ai manqué. Qu'est-ce qui se passe? On dirait que je t'énerve aujourd'hui.
2: Non, pas du tout.
1: Je t'énerve?
2: Non, pas du tout.
1: Tu sais, c'est comme dans un couple, tu veux qu'on en parle?
2: Non, vraiment, je suis très content d'être
1: tu
2: avec
1: sais,
2: toi.
1: Dans un couple, l'important c'est la communication. Et comme on forme un couple radiophonique, il faut qu'on communique.
2: Eh bien, dans quelques instants, on va communiquer, tiens.
1: J'ai juste dit communiquer, j'ai pas dit autre chose.
2: Bon, les amis, quand vous entendez ça, eh bien, vous n'allez plus culpabiliser maintenant. Ça y est, quand le marchand de glace passera dans la rue, dites-vous que c'est bon pour la santé de manger de la glace.
1: Eh bien, il paraît, écoute, pour tous les petits gourmands là ce matin, clairement, le pot de glace pourrait cacher en réalité des bénéfices pour la santé.
2: Ouais.
1: Y a une enquête en fait qui vient de sortir et qui met en lumière effectivement des conclusions très sérieuses. Attention, parce que ça vient quand même tout droit de la prestigieuse université de Harvard.
2: Ouais, c'est
1: dont
2: ça.
1: Dont notre princesse maintenant est diplômée en plus de ça. Clairement, il y a un département de la nutrition là-bas à Harvard qui a analysé un petit peu le truc. Et en fait, ça pourrait aider notamment les personnes, tu sais, qui sont atteintes de diabète.
2: Ouais.
1: Si tu manges une coupe de glace par jour, eh bien, ça pourrait réduire le risque de complications cardiaques. Le seul truc, en réalité, c'est qu'ils ne savent pas vraiment pourquoi. Tu vois, ils n'arrivent pas à trouver la raison principale qui fait que la glace serait bonne à la santé, mais ils ont analysé plusieurs personnes qui ont plusieurs pathologies différentes. Ils leur ont fait consommer de la glace et le résultat est que ça a des bénéfices, clairement, vraiment, puisque, par exemple, si tu prends un max de produits laitiers, attention, ça doit être faible en matière grasse, hein, ouais, il ne faut pas exagérer non plus, mais si vous prenez beaucoup de produits laitiers, on pourrait réduire le diabète de 22% quand même.
2: 22%, c'est quand même beaucoup.
1: Donc,
2: hein.
1: C'est énorme, hein, c'est pas rien quand même.
2: Et il y a aussi, je sais qu'il y a un entraîneur en ligne et un YouTuber qui a fait un test, qui a fait un régime quelque part.
1: Ah oui,
2: se
1: c'est
2: nourrir.
1: Lui qui mangeait que des glaces.
2: Ouais,
1: là.
2: Des glaces, il a pas arrêté de manger des glaces protéinées durant 100 jours.
1: Ouais.
2: Et les résultats sont étonnants aussi.
1: Oui, hein. Parce qu'attention, glaces protéinées, c'est pas les mêmes glaces. Il faut, par exemple, je sais ce qui est meilleur, c'est de prendre des glaces avec du lait écrémé.
2: Oui, c'est ça.
1: Si tu prends du lait complet, un truc bien gras, bon là, voilà.
2: Alors t'imagines que le gars, en faisant ça pendant 100 jours, il a réussi à perdre 15 kilos.
1: Ouais, mais cela dit, il faut pas faire ça. Enfin, moi,
2: non,
1: si je peux me permettre de vous rappeler de ne pas faire ça, il faut essayer de manger équilibré parce que tous les régimes comme ça qui sont trop drastiques ou trop qui éliminent trop de choses.
2: Mais t'es en carence de plein de choses.
1: Hein. Bah,
2: bien sûr.
1: Moi, j'avais fait un régime keto comme ça, tu vois, où tu mangeais que du gras. Alors, au début, t'es emballé parce qu'on te dit tu dois manger tout ce qu'il y a de plus gras. Mais sauf que, franchement, ma prise de sang après, elle était dégueulasse. Hein. Si
2: ouais,
1: je peux me permettre de vous le dire, cholestérol et tout, c'était à total.
2: Bah, écoute, la sienne, après 100 jours de consommation de glace, sa prise de sang s'est nettement améliorée. Mais on ne sait non plus pas pourquoi. Donc il continue à faire des études là-dessus.
1: Et il avait une bonne prise de sang.
2: Il avait une super bonne prise de sang. Donc quoi.
1: Voilà, mais bon, cela dit, avant de commencer un régime, de toute façon, c'est toujours mieux de faire un petit check-up chez le médecin. Comme ça, on voit si déjà la base elle est bonne et puis ce qu'il faut améliorer peut-être aussi.
2: Mais la bonne nouvelle, c'est qu'on ne doit pas se priver de glace.
1: Oui, et ça c'est ce qu'on va retenir.
2: Bah, ça c'est clair.
1: La bonne excuse pour prendre une petite boule supplémentaire cet été.
2: Moi, j'ai entendu à la radio que c'était bon pour la santé, donc on mange de la glace.
1: Quand le glacier dira une ou deux boules, bah deux, hein.
2: Et le direct, c'est
1: bon pour la santé.
2: Ton parfum préféré?
1: Moi, j'adore la glace banane. Mais la banane, la vraie banane, là, tu vois, l'artisanale.
2: Ouais.
1: Glace banane vanille, ça c'est vraiment mon goal.
2: Moi c'est violette.
1: Oh non!
2: Oh j'adore!
1: Oh, c'est chimique ce goût!
2: Ah non, c'est bon. Bon, en attendant, on vous emmène faire une potion magique dans quelques instants. On vous emmène au parc Astérix pour découvrir la nouvelle zone du parc Astérix dédiée à l'Égypte.
1: Ah oui, il y a carrément la descente du Nil au programme. Vous allez être un petit peu trempé, je pense. Et puis il y a l'envol d'Ibis aussi. Voilà, et puis il y a toutes les autres attractions. Il y en a 50 hein, dans le parc, plus tous les spectacles. Vous allez passer un moment incroyable. Donc si vous voulez essayer de deviner ce que je mets dans ma potion, bah allez-y, vous vous inscrivez. On joue ensemble dans quelques secondes.
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0: Restez là, Jason Derulo, c'est pour la suite. Mais avant ça... Allez, on vous emmène au parc Astérix ce matin.
1: J'adore l'ambiance du parc Astérix.
0: Ah, moi aussi, j'adore
1: ça. La musique, les personnages, on est vraiment plongé dans l'ambiance pour tous les fans de la bande dessinée. Et en plus de ça, il y a une toute nouvelle zone dans le parc et c'est pour ça qu'on vous y invite. Comme ça, vous allez pouvoir aller la découvrir en famille.
0: C'est une zone sur l'Égypte où vous allez notamment avoir la descente du Nil.
1: Ça, c'est génial.
0: À mon avis, ça sent la rivière sauvage.
1: C'est une rivière sauvage. Ouais. C'est une rivière sauvage, ouais. Avec un gros splash à la fin.
0: Oh, ça va être trop bien. Il y a Julie qui va s'y coller ce matin. Julie qui est avec sa fille dans la voiture. Salut Julie.
1: Et coucou les filles.
2: Coucou!
0: Comment s'appelle ta fille?
2: Comment s'appelle? Chloé.
0: Chloé, salut Chloé. Chloé!
1: Salut les filles, en direction de l'école?
2: Ah oui, on est sur parking là.
0: Bon, ben parfait, c'est l'occasion avant d'aller en cours de jouer avec nous. Audrey, qui est notre druide ce matin, va préparer une potion magique. Il va falloir deviner ce qu'elle a mis dans cette potion magique. Au moins 4 bonnes réponses pour gagner vos entrées, ok?
3: Est-ce que vous êtes prêtes?
2: Okay,
3: les filles.
1: Bon, je vais peut-être pas faire la voix du druide, laisse tomber.
0: Non, c'est... Reste toi-même.
1: Ah, ça va, je m'étais lancée dans une improvisation.
0: Non,
1: mais
2: c'est pas mal.
1: Ah, merci. Merci pour tes encouragements.
0: On va dire que c'est un druide moderne.
1: On va dire ça. Les filles, quand vous ne savez pas, on passe, hein, d'accord? On perd pas de temps.
0: 30 secondes maximum, ok? C'est parti, on lance cette fameuse potion magique.
1: Allez, let's go. C'est pas le sel, c'est le truc qui pique. C'est quoi?
2: Le poivre.
1: Oui, c'est le truc qu'on met sur les fraises avec la crème fraîche. C'est délicieux, ça rajoute un peu.
2: Sucre.
1: Oui, magnifique. C'est un animal, c'est Batman. L'animal, c'est qui?
2: Une chauve-souris.
1: Oui, ça c'est quoi? Les oiseaux, ils en ont plein. Et parfois, ça vole, ça tombe sur le nez, ça chatouille. Oui, voilà.
0: Bah voilà. C'est gagné.
1: Ah punaise, la plume, t'as été particulièrement bonne parce que moi j'étais particulièrement mauvaise sur la description. Donc bravo.
2: Non, c'était top, on adore ce jeu.
1: Ah bah écoute. Félicitations les filles.
0: C'est gagné. Vous irez donc au parc Astérix aux frais de la princesse.
2: Trop bien.
0: Avec grand plaisir, Chloé et Julie. Ah bah c'est génial. Elle a quel âge, Chloé d'ailleurs?
2: Elle a tout juste 7 ans, vous avez fait une heureuse.
1: Ah bah, c'est génial. Et Chloé, t'as un petit peu des examens là à l'école? Oui, et ça va? Ça se passe bien les révisions?
2: Oui.
1: Oui, ok. Eh ben, bonne chance.
2: Oui.
1: Bonne chance à toi, on te fait des gros bisous et tu fais un bisou à toute ta classe, d'accord?
2: Merci Audrey.
0: C'est quelle école?
2: C'est l'école des Longprés à Ytre.
0: Ah ben voilà,
1: on les
0: l'école
1: embrasse.
0: Des Longprés, on vous embrasse, plein de gros bisous, courage.
1: Salut.

0: Kygo dans quelques instants sur Tipeee. Bienvenue tout le monde, c'est le réveil de Tipeee, on est là jusqu'à 9h avec Audrey.
1: Ouais, bonjour tout le monde, Gaëtan qui est là aussi.
0: Salut.
1: Et puis normalement on a Alexis qui est avec nous aussi ce matin.
0: Alexis qui est au téléphone, salut Alexis.
1: Eh, coucou mon pote.
0: Ah ouais, mais maintenant vous êtes potes hein,
1: tous les
0: deux. Je m'en
1: fous, maintenant on a vécu un truc de fou Alexis et moi ce week-end. Parce que Alexis, je sais pas si vous vous souvenez, mais il était venu dans l'émission pour nous raconter un petit peu son histoire, et son histoire nous avait touchés. Et un de ses rêves c'était de rencontrer, enfin de voir les Diables Rouges de tout près. Et donc Alexis, ce week-end, non seulement on a regardé le match, mais t'as pu voir tes joueurs. Alors t'as tapé dans la main de qui? Vas-y, raconte.
2: Bah de tout le monde un peu, j'ai surtout tapé dans la main de De Bruyne et de Courtois.
0: C'était préféré?
2: Ouais, c'est mes préférés.
1: Est-ce que depuis tu t'es lavé la main? Parce que généralement ça pue les mains après ça. C'est tellement précieux. Mais et puis surtout on a vécu un match de dingue. Hein. Combien de goals au total?
2: 5.
0: Ah, 0. Magnifique.
1: 5-0. On a eu les pains saucisses. On a eu tout ce qu'il fallait.
0: Alors non, mais Alexis, toi qui es fan de foot, raconte-nous tes impressions. Tu l'as vécu comment ce grand moment?
2: Bah c'était incroyable. C'est... je sais pas comment dire, mais c'était
0: plein d'émotions.
2: Ouais, c'était... Ah,
1: moi j'ai vu la tête d'Alexis, parce qu'Alexis est quand même un petit peu timide, on se connaît bien maintenant. Oui. Mais c'est vrai qu'au début, hein, t'étais un peu impressionné. Et j'ai vu le visage d'Alexis mais s'illuminer là quand il a vu les joueurs arriver, descendre du bus. Bah tu sais, personne n'a le droit d'aller dans cette zone-là. Donc là, c'était quand même incroyable de pouvoir y être. Hein. C'était ouf. Hein.
0: Tu t'es senti un peu important, Alexis?
2: Oui, quand même.
0: Ah, bah c'est cool.
1: Tu vas pouvoir raconter ça aux copains à l'école là en arrivant.
2: Bah oui.
1: Ah bah ça,
0: ah bah oui, ce matin. Bah attends, j'imagine plein de photos, plein de vidéos à leur montrer.
1: Et d'ailleurs, il y a une vidéo de tout ce petit moment-là qui arrive sur le compte Instagram de Tipeee aussi.
0: Ouais.
1: Pour marquer le coup.
0: N'hésitez pas à le suivre, hein, Tipeee RTBF. Alexis, on voulait juste te faire un petit coucou. Et bah écoute, j'espère qu'on a pu réaliser en partie ton rêve. En tout cas, on s'est donné à fond avec toute l'équipe pour pouvoir te réaliser ce rêve-là.
2: Bah, c'était déjà vraiment énorme.
0: Merci Alexis.
1: Bisous,
0: un gros bisou.
1: Bisous.
0: Salut, ciao. Bon cours. Et puis là, nous on s'intéresse comme tous les matins aux chiffres mystères entre 6h et 9h. C'est tous les jours de la semaine.
1: 24% des patrons préfèrent le lundi. À votre avis, pour quelle raison?
0: Alors les patrons qui préfèrent le lundi. Les patrons qui préfèrent le lundi?
1: Ouais, les patrons. Donc 24%, pas tous, mais 24% des patrons préfèrent le lundi. Il y a une raison à ça. Il faut trouver la raison ce matin via le WhatsApp 0471 200 300.
0: C'est le jour où ils gagnent plus de sous ou quoi?
1: Bah, je sais pas, vous trouvez hein.
0: Allez-y. Sur notre WhatsApp.
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0: On file sur les routes, sur toutes les autoroutes qui mènent à la capitale. Vous perdez en moyenne 10 minutes, sauf sur le E40 qui vient de Liège, depuis Everlé, où vous perdez 20 minutes sur le ring de Bruxelles. Ça bouchonne entre Ittre et Grand Bigard, 10 minutes de perdu. 20 minutes entre Grand Bigard et Woluwe-Saint-Etienne. 25 minutes entre Ittre et Woluwe. Et 10 minutes entre Woluwe-Saint-Etienne et Grand Bigard. Et attention à cette manif qui aura lieu devant la gare centrale à partir de 14h. Le centre-ville de Bruxelles pourrait être donc perturbé aujourd'hui. Prévoyez le coup. Prudence, patience et bonne route. Ça se passe avec le son de Kygo et Save My Love.

0: L'inverse de l'enfer, c'est quoi?
1: Le paradis.
0: Il y a Paradise qui arrive avec DJ Snake. Tu vois? Boum. On est vif. C'est le lundi, mais on est vif.
1: Bon, on va voir si vous avez été aussi vif pour le chiffre mystère. On le rappelle, ce chiffre mystère.
0: Alors, 24% des patrons préfèrent le lundi pour une raison. À votre avis, quelle est cette raison?
1: Alors, Geoffrey nous dit, c'est parce que c'est le jour où leurs employés déprimés, donc ils peuvent les regarder déprimés.
0: Mais quelle violence!
1: Ouais.
0: Bah, j'espère bien que c'est pas pour ça.
1: Vous avez une image des patrons.
0: Il y en a des cools, hein. Enfin, heureusement.
1: Samuel qui dit, 24% des patrons préfèrent le lundi pour assouvir leur pouvoir sur leurs employés plus fatigués ou plus fragiles. Oh, vous êtes...
0: Ah, tu penses? On arrive un peu fatigué, donc du coup, on se laisserait plus faire ou quoi?
1: Ben, peut-être.
0: Toi, tu te laisses faire, toi, le lundi?
1: Moi, jamais.
0: Non, hein.
1: Ni le lundi, ni le dimanche.
0: Ouais, j'ai l'impression que non.
1: Il y a Jade qui dit les patrons préfèrent le lundi parce que c'est le jour où les gens, où l'argent arrive sur leur compte.
0: Ah, attends.
1: L'argent sur le compte des patrons.
0: Ah, tu crois le lundi?
1: Bah ouais.
0: Non, pas particulièrement, non. Non,
1: il y a Anne-Laure qui dit c'est les réunions où ils délèguent leur boulot le lundi.
0: Ah ouais, où tu dispatches les trucs que t'as pas envie de faire.
1: Attends,
0: tu sais,
1: vous avez une image super négative.
0: Bah, après, c'est peut-être l'image qu'ils ont de leur patron à eux.
1: Ouais, peut-être.
0: On sait pas comment ça se passe pour vos boulots, mais visiblement, bof quoi.
1: Il y a Amélie qui est avec nous. Salut Amélie.
0: Salut Amélie.
2: Salut Gaëtan et Audrey.
1: Comment ça va?
2: Mais ça va bien, et vous?
0: Eh ben ça va. Écoute, comme un lundi, hein, j'ai envie de dire. À ton avis, pourquoi les boss, ils préfèrent le lundi, chez nous?
2: Moi, je proposais que c'était parce qu'on est plus motivé après le week-end.
0: Bien. Pourtant, les gens, ils disent qu'ils aiment jamais le lundi. T'es motivé, toi, le lundi?
2: Moi, ça va, je suis motivée.
0: T'es motivée?
2: Enfin, ça dépend mais j'ai l'impression de comment que... c'est passé le week-end, mais motivée, ouais.
1: Amélie, vu sa voix, elle est motivée tout le temps.
0: Ben c'est vrai, t'as passé un bon week-end, là, alors, à mon avis.
2: J'ai passé un bon week-end.
0: Ah, c'est ça aussi. Bah alors, tu sais quoi? Bah oui, bien joué, c'était vraiment ça. Alors que moi, ça m'a étonné quand j'ai vu ce chiffre-là. Mais il y a 24% des patrons qui préfèrent le lundi parce qu'effectivement, c'est le jour le plus productif de la semaine pour leurs équipes. Et c'est vrai que c'est bizarre parce qu'il y a 41% des travailleurs qui disent ouvertement détester le lundi parce qu'ils estiment que c'est le jour un peu le moins productif avec le vendredi après. Mais pourtant, regarde la preuve, et que non, c'est un peu l'inverse. Parce que le vendredi... C'est un peu le pire en fait le vendredi.
1: Bah oui.
0: Le vendredi, l'ambiance, tu sais, un peu en fin d'après-midi, comme ça, c'est on irait bien se faire un petit apéro.
1: C'est ça.
0: Il y a un rayon de soleil, on termine peut-être un peu plus tôt en se disant on se fait une terrasse. Enfin, voilà, c'est pas le vendredi, c'est pas le jour le plus. Voilà, c'est pas le plus ouf. Mais
1: Amélie, le vendredi, ça va toi ou t'es de la team où tu vas boire un verre avec les collègues?
2: Bah, étant donné que je suis indépendante, non, je termine quand même mon boulot le vendredi.
0: Bah oui. Ouais.
2: Mais avec un peu moins d'énergie que les autres jours de la semaine.
0: Ouais, c'est vrai, le vendredi.
2: Et tu fais quoi? La fatigue qui s'est accumulée.
0: Tu fais quoi comme boulot, Amélie?
2: Je suis kinésithérapeute.
0: D'accord. Ouf. Bah oui, tu m'étonnes. Oui. Après avoir. Parce que, et kiné, c'est physique.
1: Ah bah c'est physique, quoi. Ouais, c'est bah clairement.
0: Fin de
1: clairement.
0: La semaine, tu dois être crevé, quoi. Tu m'étonnes.
1: Bah écoute, courage pour ta journée, Amélie, du coup.
0: Bah ce sera une journée bien productive, voilà, selon ce sondage. Donc, courage à toi, courage.
2: Merci beaucoup.
1: Salut Amélie.
0: Salut Amélie.
1: Très belle journée à toi aussi. Et en attendant, comme promis, on va au paradis. Paradise de Didier.

0: tu disais Sacha ?
1: Rapport au fait que ma chronique arrive.
0: Ah oui, elle arrive, attention.
2: Il répète, tu sais, c'est comme tous les plus grands shows, il faut des répétitions avant.
0: Bien sûr. Olivia Dean débarque aussi, mais avant ça, évidemment, mesdames et messieurs, le grand, l'immense, Sacha Ferrat.
3: Incroyable, il dit tout ce qu'il pense et sans prendre de gants.
4: Ce matin, Sacha a encore des choses à constater.
2: J'adore, Sacha, il est chez lui, il tousse, il s'installe.
1: J'essaie de me mettre en condition.
2: Et puis tu fais partie de la famille maintenant. Ça va, Sacha, tu vas bien ce matin?
1: Après 3 ans, j'espère, ça me fait plaisir.
0: Salut Sacha.
1: Vous allez bien?
0: Ça va et toi?
1: Quelle semaine intense on a eu la semaine passée.
2: Ça c'est sûr.
1: On se le dise. Déjà bon, niveau sport, très belle semaine. Dès la Belgique est prête pour la Coupe du Monde, je sens qu'on va faire quelque chose.
2: 5-0, incroyable.
1: Absolument, déjà 2-0 contre la Croatie, équipe pas facile. 5-0 contre la Tunisie, plus facile, mais bon, contre les Tunisiens, on aurait dit des étudiants face à la police. Quoi. Ils se sont fait taper alors qu'ils avaient rien demandé. Parce que oui, la semaine passée, il y avait des tensions sur le terrain de sport, mais aussi sur le terrain tout court. Alors, je vous résume rapidement. Un nouveau décret a été voté pour l'enseignement, le décret programme. En gros, je vous le fais, hein, moins de moyens pour l'enseignement, suppression de postes et davantage de travail pour les profs. Voilà. Moins de moyens pour l'enseignement. Ouais. Ça se voit que ça a été voté par des gens qui n'ont pas été à l'école depuis longtemps. Il y a 10 ans, déjà mon école, elle avait pas de chauffage, de l'eau coulait du plafond, mais au moins les professeurs avaient de la chaleur dans le cœur et ça réchauffait la classe, je vous le dis. Regardez l'état des écoles en Belgique. On dit aux gens qui bossent dedans, bon, on va supprimer un peu d'aide, hein, ça va? Évidemment, ils sont pas contents. Imagine, tu bosses dans une entreprise, le patron arrive et il dit, bon, il y en a 1300 qui vont dégager. Voilà. Les autres, vous allez travailler plus avec moins d'avantages et moins de moyens. On est tous d'accord? Bonne matinée à tous. On commence. Ah non, on n'est pas d'accord, évidemment. Et honnêtement, c'est bien un métier qui mérite un petit peu de respect.
5: Bah oui.
1: C'est les profs, quoi. Les profs, c'est quand même des gens qui se lèvent tous les matins pour essayer de faire grandir intellectuellement des adolescents. Rien que ça, c'est du bénévolat, je vous le dis. Quand t'es adolescent, t'es capable de retenir une formule de physique nucléaire si c'est pour avoir des bons points à ton contrôle, mais dès que la personne à côté de toi te plaît un petit peu, ton cerveau devient un disque dur de la SNCB. Il n'y a plus rien qui marche. Les profs, c'est un peu les parents qu'on n'a pas choisis. Ils consacrent leur vie à aider des jeunes à construire la leur, et en échange, ils reçoivent des copies lisibles, des parents agressifs, et un gouvernement qui leur dit, bon, on va faire pareil mais avec moins. Voilà. Ah. Du coup, ils sont descendus dans la rue, pas contents, ce qui est normal. Avec eux, des étudiants, certains par conviction, d'autres parce qu'il y avait contrôle de physique à 10h. Et puis comme souvent, il y a eu des débordements. Bon, certains ont décidé que le vrai responsable de la situation, c'était un abribus. Ils ont déclaré la guerre à des panneaux publicitaires qui n'avaient pourtant rien demandé à personne. Et de l'autre côté, certains policiers ont distribué des coups avec une générosité qu'on ne retrouve malheureusement jamais quand il s'agit de sanctionner un artiste qui a plus de 30 plaintes. Et c'est là qu'on tombe dans notre piège préféré. Et nous, les êtres humains, on adore les raccourcis, ça nous fait du bien. Alors tout de suite, il y a un camp qui dit les jeunes, c'est tous des casseurs, que des imbéciles. Et t'as un autre camp qui va dire les policiers, c'est tous des cow-boys, ils sont tous racistes. Alors on adore ça. Noir ou blanc, gentil ou méchant, il n'y a jamais d'entre-deux. Alors qu'en réalité, c'est tellement plus compliqué. Oui, il y a des idiots qui profitent d'une manifestation pour tout casser. Ceux-là, ils ont probablement le QI d'une table basse. C'est pas tous les manifestants, la plupart étaient là pour défendre une cause juste. Et oui, il y a des policiers qui se trompent de métier et qui feraient une carrière exceptionnelle en MMA. Mais heureusement, il y en a aussi qui font ce boulot avec beaucoup de professionnalisme, de sang-froid et de respect. Le problème aujourd'hui, c'est qu'on ne sait plus faire la différence. On prend le pire exemple d'un groupe et on l'utilise pour juger tout le groupe. Et après, on s'étonne que la société soit de plus en plus divisée. Moi, j'ai l'impression qu'on manque moins d'opinions que de nuances. Parce que la nuance, c'est pas être mou, c'est pas choisir un camp. La nuance, c'est être capable de dire que des manifestants ont raison de se mobiliser tout en condamnant les casseurs. C'est être capable de dénoncer les violences policières tout en respectant les policiers qui font correctement leur boulot. Bref, c'est être capable de réfléchir. Alors j'ai juste envie de terminer en disant merci aux profs qui continuent à se battre pour transmettre quelque chose aux générations suivantes malgré le manque de reconnaissance, et merci aux policiers qui n'oublient pas qu'en face d'eux il y a aussi des citoyens et pas des ennemis. Parce qu'au final, ce dont on a le plus besoin aujourd'hui, ce n'est pas de choisir un camp, c'est de remettre la nuance au centre du débat.
2: Et, ça, et on peut dire merci à Sacha Ferrat aussi.
5: Ah bah j'aurais pas dit mieux, franchement.
1: Merci à vous les amis,
2: merci
1: belle
2: Sacha.
1: Matinée à tous.
2: Et on peut réécouter tout ça évidemment en podcast, hein, c'est dispo sur OVIO, on te retrouve la semaine prochaine.
1: À la semaine prochaine.
2: Salut Sacha.
5: Bisous Sacha, ciao.
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4: Le king des années 90 et 2000 qui, comme tous les jours, vous apporte une battle, les amis.
5: Ouais.
4: Vous connaissez le principe, on vous propose deux morceaux, vous choisissez celui que vous préférez et vous votez sur notre WhatsApp, le 0471 200 300. Celui qui a le plus de votes, eh bien, tout simplement, est diffusé aux alentours de 9h40. Est-ce qu'on irait au soleil?
5: Ah bah ouais, ça dépend avec qui.
4: Bah on en a besoin et on pourrait le faire avec Jennifer.
5: Oh non, Jennifer avec
4: pas du tout.
5: On l'aime pas trop.
3: Non, franchement.
4: Mais qu'est-ce qu'elle vous a fait?
5: Elle est pas
3: gentille. Elle est pas sympa.
4: Mais ça va.
5: Non, on est déjà eu en interview chacun de notre côté et elle a pas été sympa.
3: Ouais.
4: Il était sympa Gaëtan Roussel.
5: Bah ouais.
3: Ah oui,
5: super
3: oui, Gaëtan
5: sympa.
3: Roussel, je l'ai vu l'année passée.
4: Ah ouais.
5: Ah bah oui.
4: Donc vous voulez Jennifer, c'est ça hein?
5: Non. Louise Attaque, c'est
3: pas. On va aller au vent.
4: Louise Attaque avec Je t'emmène au vent. Ça dépend de votre programme météo du jour, mais ce sera soit au soleil, soit au vent. Et vous votez sur le WhatsApp, le 0471 200 300. À demain les amis.
5: À demain tout le monde.
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4: Il est 9h. C'est lundi, on est le 8 juin 2026 et vos infos, c'est avec Mario. Salut Mario.
8: Salut Tanguy, bonjour à tous. Une marche pacifiste pour dénoncer des violences policières. L'appel à se rassembler à Bruxelles cet après-midi. Appel lancé par des profs, des élèves et des parents qui ne décolèrent pas après le vote de la réforme de l'enseignement. Et les témoignages qui ont suivi, témoignages qui dénoncent les violences policières lors des manifestations contre ce vote. Le conflit au Moyen-Orient s'embrase à nouveau. Israël a répliqué cette nuit sur l'Iran. Des frappes sur des cibles militaires dans l'ouest et le centre de l'Iran. Une première depuis le cessez-le-feu avec les États-Unis depuis avril. Une réplique israélienne après des tirs de missiles lancés par Téhéran vers Israël. Les gardiens de la Révolution avaient promis une réponse douloureuse à Israël après des bombardements au Liban. Hier soir, le président américain Donald Trump avait appelé le premier ministre israélien à calmer le jeu. Appel qui n'a pas été entendu par Benjamin Netanyahou. Leur parcours reste historique, mais les Diablotins trébuchent en finale de l'Euro de football pour les moins de 17 ans. Les jeunes joueurs belges ont perdu en finale face aux Italiens à Tallinn en Estonie. Une défaite qui s'est jouée au tir au but. Et à présent, ce sont les Diables Rouges qui prennent le relais sur le terrain. Ils s'envolent aujourd'hui pour le Mondial aux États-Unis, Mexique et Canada. Et puis un premier tournoi de Grand Chelem a accroché à son palmarès pour Alexander Zverev qui a remporté Roland-Garros hier. Une finale en 5-7 pour l'Allemand numéro 3 mondial face à l'Italien Flavio Cobolli.
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4: Merci Mario pour ce point sur l'actu. Agnès avec Release Me et Five avec Keep On Moving. Voilà pour ouvrir dans un instant. Et puis la météo du jour, bah c'est un peu de pluie qui va nous attendre. Oui, là c'est pour l'instant c'est nuageux, ça commence plutôt bien. Et cet après-midi, la pluie elle débarque par l'ouest avec des averses intenses, des orages possibles. 18 degrés en Ardennes pour les maxima, 22 à 23 degrés à Bruxelles et dans le centre. Bon bah il fait doux avant que ça tourne quelque part. On n'oublie pas de garder son imperméable à portée de main. Allez, on est prêts?
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0: très belle matinée avec nous. Il est 9h11, bienvenue.
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0: Salutations distinguées, bonjour à toutes, bonjour à tous. Bienvenue dans cette nouvelle programmation. Pas piquer des hannetons pour rester frais comme des gardons. Et au frais, il y en a un qui y est avec la fouine. On commencera, ce sera du ferme. Il y aura aussi Real to Real, histoire de réchauffer un peu l'ambiance. I like to move it est au programme. Alors comme toujours, installez-vous bien, car vous êtes bien là.
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0: Bon, qui a eu l'image mentale du King Julian dans Madagascar? Parce que ça me le fait à chaque fois, hein, moi. Allez, la suite, c'est avec All American Rejects. On écoutera Gives You Hell.
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0: Et puis on a une petite news aussi qui est quand même assez impressionnante de la part de Mystique, qu'on va écouter dans un petit instant. Vous vous souvenez probablement de ce titre, il s'appelle Scandalous, et on l'écoutait beaucoup à l'époque, dans les années 2000 évidemment. Un groupe qui, bah, c'est quand même... vu avoir une carrière assez mouvementée. Scandalous, peut-être un petit rappel, ça peut être une bonne idée ça. Attendez que je vous le ressorte. Vous vous souvenez de Mystique quand même, non? Ça ressemblait à ça.

Drake, c'est 20 ans d'absence désormais. Après des innombrables hits et une séparation, ils vont se réunir pour la première fois durant la finale de Britain's Got Talent, un concert événement qui aura lieu à Londres. Faut dire qu'entre 2001 et 2005, ça a été une tornade, hein. Un passage en Europe mystique. Ce trio féminin, formé de Sabrina Washington, Alyssa Dixon et Sue Ellis Nash, groupe qui, durant un temps, a été le pendant britannique des Destiny Child, en quelque sorte. Trois chanteuses, des voix de miel qui interprètent des morceaux R&B. Bon, les voici de retour très très bientôt. En attendant, Mystique,

Dans la suite du meilleur des années 90 et 2000, Ciara et Missy Elliott avec One Two Step, ATB juste après avec 9PM. Et au-delà de ça encore, ce sera la résolution de notre battle. Vous votez pour la battle sur notre WhatsApp, le 0471 200 300, c'est gratuit. Et c'est par là que vous pouvez choisir pour le morceau qui sera diffusé dans une dizaine de minutes. Nous avons d'un côté, je t'emmène au vent.

0: Hop là, je vais l'enlever là parce que comme ça, ça va vous frustrer. Louise Attaque pourrait être votre choix aux alentours de 9h40 ou bien on pourrait aller au soleil. Bon là, c'est plus difficile parce qu'elle a commencé par au soleil. Je peux pas vous frustrer. Mais ça serait frustrant de savoir qu'elle est en train de vraiment perdre de loin là. Peut-être le cas, peut-être pas. J'entretiens le mystère. Qui sera diffusé à 9h40, c'est vous qui décidez. Vous votez sur notre WhatsApp, le 0471 200 300. Ce qui est certain, c'est que peu importe la météo, soit je t'emmène au vent, soit au soleil, en tout cas, il y aura un moment karaoké garanti.
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0: Chiara et Missy Elliott, dans un petit instant, on écoutera One Two Step. Juste avant, un point sur vos conditions de circulation. Une fois n'est pas coutume, on va commencer par le premier cercle de l'enfer, le ring de Bruxelles. On y a un accident, c'est sur le tronçon Waterloo-Zaventem, un peu avant Oullaert. Une bande de circulation est neutralisée en direction de Zaventem. Ça vous fait perdre 25 minutes, notamment à l'approche de Woluwe-Saint-Etienne. Sur les autres axes du ring de Bruxelles, sur les autres tronçons, vous ne perdez pas plus de 10 minutes en moyenne. 10 minutes de perdu, c'est aussi ce qu'il y a sur les grands axes qui mènent à la capitale. Le plus long, c'est sur la E411 en venant de Namur. Là, vous y perdez un petit quart d'heure. Alors, courage, prudence et bonne route.

0: 9h40, dans quelques instants, un son qui commençait comme une alarme. Vous vous souvenez de ça peut-être ? D'Erasmus arrivera dans la suite.
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0: Avant d'écouter In the Shadows à 9h41, désormais, on a le résultat de notre battle. On n'a pas demandé forcément à un huissier de, vous savez, Maître Mallard qui apportait la fameuse enveloppe avec le candidat qui allait être éliminé à la Starac. Non, mais on a su compter au moins tous vos votes sur notre WhatsApp. Vous votez depuis 9h ce matin et on avait le choix entre Louise Attaque, Je t'emmène au vent, et Jennifer, Au soleil. Le perdant aujourd'hui aura reçu deux votes de Vincent et de Jennifer. À croire que Jennifer elle-même nous écoute. Non, mais il est vrai que ça fait plaisir de voir que vous êtes au rendez-vous, même lorsqu'on a une victoire par chaos intégrale. Alors, félicitations à vous qui avez fait le choix absolument incroyable et merveilleux d'écouter Louise Attaque. Votre moment karaoké garanti est le gagnant de la battle. Voici Je t'emmène au vent.

0: coup de portière, lunettes de soleil qui penchent un tout petit peu trop sur le bout du nez. Voilà l'ambiance. Avec Dr. Dre et Tupac sur ce titre, c'est California Love.
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2: Des mois, Patrick Bruel est accusé de viol, d'agression sexuelle. Il est visé par une dizaine de plaintes en Belgique et en France. Des enseignants, des étudiants et des parents devant le palais de justice de Bruxelles. Cet après-midi, ils entendent marcher pacifiquement contre les réformes de l'enseignement et contre les violences policières. Les manifestations de la semaine dernière ont été maillées de plusieurs incidents. Le parquet de Bruxelles a enregistré 2 plaintes pour violences policières. Au Japon, des écoles perturbées aussi aujourd'hui à cause de la présence d'un ours. L'animal est traqué depuis plusieurs jours. Il n'a toujours pas été retrouvé. Par mesure de précaution, les autorités locales ont décidé de fermer une centaine d'établissements scolaires ce lundi. 13 personnes ont été tuées par des ours l'an dernier au Japon. C'était un record. 4500 personnes sur liste d'attente chez VIAS, l'Institut belge pour la sécurité routière. Ces personnes ont écopé d'une sanction judiciaire, mais voilà, elles n'arrivent pas à suivre la formation qui leur est imposée. Les maisons de justice croulent sous les dossiers. Les chiffres sont détaillés ce matin dans le journal Le Soir. L'Arménie se tourne vers l'Europe. C'est le parti du Premier ministre sortant qui est arrivé en tête des élections législatives hier. Nicole Pachinian est pro-européen. Il avait face à lui un candidat favorable à la Russie. Les Diables Rouges en Amérique aujourd'hui. Décollage prévu à 13h40 à l'aéroport de Bruxelles National, direction Seattle sur la côte ouest des États-Unis. Ce sera leur port d'attache durant la prochaine Coupe du Monde de foot. Les Diables sont attendus sur place après un vol de 10 heures. Le grand départ des joueurs belges, vous pourrez le suivre dans une édition spéciale du JT à partir de 12h40 sur la Une en TV et sur la plateforme Ovio. C'est la fin de ces infos, je vous souhaite une bonne journée, à notre écoute.
3: Merci Sébastien.
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3: On écoutera Camila Cabello avec Ed Sheeran dans un petit instant. C'est Bam Bam qui se prépare et du Bam Bam, il y en aura dans le ciel aussi avec des orages possibles. Ce sera cet après-midi. On profite bien de la matinée qui est assez calme, à moitié nuageuse. Et la perturbation, elle arrive par l'ouest du pays avec des températures qui cet après-midi atteindront les 18 degrés en Ardennes, 22 à 23 degrés à Bruxelles. Et dans le centre, ça reste très respirable. Mais par contre, ouais, on garde l'imperméable à portée de main. Et que vous soyez pour l'instant bien à l'abri dans votre bureau, tranquille, posé peinard ou à la maison en télétravail, ou bien dehors, à devoir travailler sur le chantier ou pour votre tournée, on vous envoie plein de courage avec de la musique sur Typique.

0: Merci d'être là, 10h12.
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0: Tanguy avec un i, salutations distinguées. Sam Smarrow avec The Magician remix de Happiness. Voilà ce qui arrive dans un petit instant. L'artiste belge The Magician quand même. Ça c'est du bon et du lourd, du très très lourd. Il y en aura aussi avec Harry Styles qui arrive juste après. American Girls, ça c'est même un massage pour les neurones qui va vous faire du bien de bon matin, le lundi surtout. C'est le moment où il faut se relancer dans la semaine. Et qui dit lundi dit aussi nouveau cadeau. Et ça c'est sur votre radio préférée. On fera le point un peu sur ce qu'il y a à remporter cette semaine chez nous.
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0: On se dira bye bye dans un petit instant. Pas littéralement, surtout parce qu'on écoutera Menelik.
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0: On vous prépare aussi Cameron Whitcomb avec Kingdom of Fear juste après. Bien la preuve qu'on se dira pas bye bye. On a plein de bons moments à partager avec vous. Et cette semaine, d'ailleurs, est une nouvelle semaine. Qui dit nouvelle semaine dit aussi nouveau cadeau. Notamment dans votre réveil entre 6h et 9h. C'est Gaëtan et Audrey que vous retrouvez là et qui vous offre des entrées pour aller au parc Astérix, s'il vous plaît. Et ça, c'est quand même un beau cadeau. Hein. D'autant que c'est les entrées qui vous permettront de pouvoir y aller entre amis, en famille. Enfin, voilà, de quoi pouvoir profiter évidemment de ce parc en mode détente ou en mode sensation forte. C'est comme vous avez envie de le vivre. Vous pourrez vivre aussi la Coupe du Monde. Ça, c'est sur Typique en télé que ça va se passer sur La Une, sur RTBF Ovio. Évidemment, elle commence très bientôt, le 11 juin prochain. Et avec le réveil de Typique d'ailleurs, pour le 15 juin à Charleroi, on a décidé de venir vous inviter à faire la fête et à supporter un petit peu les Diables Rouges avec nous. Alors au programme, c'est le 15 juin à Charleroi au quartier d'été, une terrasse éphémère au cœur de la ville qu'on vous prépare. Bon, vous l'avez compris, des bons moments, on les partage avec vous et puis des rencontres aussi. Ça se passera donc très très bientôt et tout ça sur votre radio. Ça se passe aussi en musique avec Grecia Brahms, aussi That's So True.

0: Purple Disco Machine et Sophie and the Giants dans la suite. Regardez bien la spirale qui tourne devant vous. Et on écoutera Hypnotize juste après. Ça, c'est toujours une belle gentillesse quand quelqu'un vous dit « je pense à vous ». Pierre Demar, il en est un bon exemple, avec une chanson sur laquelle on n'aura pas besoin de mettre le label « Parental Advisory Explicit Content ». Vous voyez de ce label en question ? Noir et blanc comme ça, qu'on retrouvait en bas à droite des CD. Vous savez d'où ça vient, ce truc ? Pourquoi il existe ? Quel a été le premier artiste à avoir dit un truc tellement sulfureux qu'il a fallu l'imposer derrière ? Je vous raconterai cette petite histoire dans quelques instants.
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10h40, on a encore plein de choses à faire en cette belle matinée. On les fera en musique avec Tayla. Dans la suite, ce sera Chanel. Et elle arrive juste après Dominique Fike, Three Nights. Avant ça, on va s'intéresser à ce fameux petit sticker noir qu'on retrouvait sur les pochettes d'albums. Vous l'avez forcément déjà vu et parfois ça a même été un argument, peut-être, d'achat, ou au contraire, vos parents vous ont dit « j'ai vu », c'est non. Parental Advisory Explicit Content, ça a forcément marqué vos achats des années 90 et 2000 lorsque vous alliez chercher des CD dans les bacs. À l'époque, on allait chercher des CD dans les bacs, oui, c'est vrai. Et ça fait déjà 30 ans maintenant qu'il existe, hein, donc c'est fin des années 90 et on le doit à Prince, notamment sur l'album où on retrouve ce morceau. Qu'on a entendu récemment dans Stranger Things. 10 ans maintenant hein, que Prince nous a quittés quand même. Bon bah cette semaine, une anecdote refait surface, dit beaucoup sur son statut légendaire. En 84, Purple Rain, c'est l'album qui explose partout. Numéro 1 des ventes, numéro 1 au box-office, Grammy Award. Mais il se fait que la femme du futur vice-président américain Al Gore, elle s'appelle Tipper Gore, découvre que sa fille, 11 ans, écoute une chanson de cet album, Purple Rain, à savoir Darling Nikki. Et les paroles, ça la laisse sans voix. Franchement, c'est trop scandaleux, ça ne va pas du tout, etc. Qu'est-ce qu'elle a trouvé là-dedans qui... je sais pas. Mais bon, avec ça, elle cofonde une association de parents qui va militer pour l'étiquetage des albums, histoire de dire à tout le monde « Non, non, il faut pas acheter ça. » Le comble, bah, c'est que finalement, ça aura fait tout l'inverse. Coller l'avertissement sur l'album, ça faisait vendre plus. Si bien que les artistes se mettaient à se dire « Comment on fait pour avoir ce petit autocollant-là ? Je le veux. » Ça augmente les ventes, je le veux. Il suffisait de dire à quelqu'un que c'est interdit pour qu'on nous le dise, bah en fait, il va l'acheter, quoi. Alors Prince, de son côté, il n'a jamais vraiment réagi à la polémique. Hein, il s'en fichait un petit peu, se contentait de regarder le public chanter les paroles incriminées en live et leur disait « Shame on you, vous devriez avoir honte !» Eh ben, on n'aura pas honte d'écouter Dominique Fike, nous, avec Three Nights. Attention, Parental Advisory, Explicit Content.

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1: La suite, elle se fera avec Disclosure. C'est un morceau de légende qui se prépare. Le remix de Flume de You and Me. Plus qu'une pépite parmi les pépites, là, on vous offre le coffre au trésor complet. Et puis juste après, il y a Alex Warren. Puisqu'on a la fièvre de l'or, on aura aussi la Fever Dream. Ce sera dans quelques instants. Et puis, vous voudriez écouter quoi exactement? Non, parce que vous pouvez le faire, évidemment. Il y a une place pour vous qui est réservée dans notre programmation musicale. Et dans moins d'une heure, vous pourriez peut-être l'avoir pour vous. Pour ça, vous m'envoyez vos propositions, tout simplement. Sur notre WhatsApp, c'est gratuit. C'est le 0471 200 300. Nicolas, par exemple, le fait déjà avec Hadaway. What is love, par exemple? Ça, c'est histoire de se remettre un tout petit peu en mode à l'ancienne. Rage Against the Machine avec Killing in the Name of pour un autre Nicolas. Ou encore plein d'autres propositions qui nous sont arrivées. Je sens que le petit Louise Attaque de tout à l'heure vous a laissé d'ailleurs sur votre faim en termes de karaoké. J'ai vu qu'il y avait un petit Mano qui passait par là, proposé par Marc sur le WhatsApp, la tribu de Dana évidemment. On sent que vous en avez encore besoin. Bon, ce qui est certain, c'est que vous pouvez faire comme elle et comme eux, on vous attend, mais pas trop longtemps, sur notre WhatsApp, le 0471 200 300.
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4: Ah, quand je vous parlais de pépites. Hein.
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4: Il est 11h, voici Angèle. Avec justice, on écoute What You Want. Belle matinée avec nous, et c'est Katy Perry qui arrive juste après.

0: Une belle matinée avec nous, il est tout pile 11h10.
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0: Et avec nous, la musique de Hooba Stank. Dans un instant, on écoutera The Reason. Il y aura Sienna Spyro, ma chouchoute du moment. Je l'aime beaucoup, ce morceau. D'ailleurs, il arrive avec Material Lover. Dans nos oreilles, ça va être encore du miel. Et ce miel des oreilles, vous pouvez aussi nous le proposer sur notre WhatsApp, le 0471 200 300. C'est par là que vous pourrez faire bientôt la programmation musicale de cette émission. Alors n'hésitez pas, faites-vous plaisir et trouvez-nous ce morceau du lundi là, le morceau dont on a besoin pour pouvoir se motiver un petit peu, surtout si on a beaucoup de choses à faire au boulot. Et je sais qu'il y en a quand même pas mal, hein. C'est le mois de juin qui commence, qui continue. Généralement, c'est le dernier avant les grandes vacances où tout le monde va devoir être parti à gauche, à droite. On a plein de choses à préparer avant. Bon, plein de courage évidemment à vous. Nous, on vous l'envoie avec la musique d'Hooba Stank qui arrive juste après ça.
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Le Drunken Man, vous voyez. Major Lazer dans la suite avec Travis Scott et Camila Cabello. Et Quavo aussi, ouais, ça fait du beau monde. No, no better. Et du beau monde, on sait qu'il y en a évidemment. Merci à vous d'être là avec nous, le beau monde là. Ouais, ça fait plaisir. Ce qui fera plaisir encore plus, ce sera de pouvoir se réunir hein, tous ensemble un jour. On essaiera de se préparer un petit barbecue à un moment donné. Là, je regardais la météo pour l'instant. Bon, le week-end prochain... Je touche du bois, ça va aller, ça va aller. On me prépare un petit peu de soleil, mais bon, cette semaine, vous le savez, ça va être mouvementé hein, dans le ciel. Mais bon, histoire de prévoir un peu ces barbecues d'été, tout ça, nous, on vous prépare aussi des colis barbecue. Hein. Je vous dis ça, vous avez l'impression que je rigole, mais c'est littéralement ce qu'on fait avec Samy et Lou, que vous retrouverez tout à l'heure entre 15h et 19h. La good vibe de l'après-midi, de quoi vous organiser des repas mémorables avec vos proches, mais aussi une expérience gastronomique assez insolite. C'est un repas pour 4 personnes à bord d'un véritable avion. Oui, il y a ça à remporter, mais c'est quand même pas fou, cette histoire. Ça, et des colis barbecue. Bon, bah, je pense que c'est bon. Là, on est bon. On va pouvoir se préparer des bons petits week-ends et un été qui commence à arriver à grands pas. Nous, on va fêter ça avec Lady Gaga et Doechii. Voici Runway.

0: plus, elle a encore fait. Qu'est-ce qu'elle a encore fait? Probablement une bêtise. Britney Spears arrive dans quelques instants. On écoutera Oops, I Did It Again. Et juste après... Ah, j'ai eu l'occasion de les voir ce week-end sur scène. Ça reste toujours extraordinaire, évidemment. Puggy débarquera dans quelques instants, le groupe belge, avec For A Minute. Et puis, vous aussi, vous pouvez faire la programmation musicale de cette émission. Juste après Puggy, c'est vous qui décidez ce qu'on écoute. Et vos propositions musicales, on les reçoit sur notre WhatsApp, le 0471 200 300. Sylvain, par exemple, nous propose Radioactive de Imagine Dragons. Ou pour Marco, ce serait Linkin Park avec I Lost, histoire de se motiver en ce lundi. Pour Stéphane, les Beastie Boys avec Sabotage. Très cool pour continuer la journée, ça. Avec son équipe de choc, hein. Il dit dédicace à Benoît, Paolo, Antonio... Rosé. Bon, allez, il y a du beau monde qui est en train de travailler. On vous envoie plein de courage. All the way away avec What is Love, proposé par Corentin, qui est lui aussi en train de le proposer. C'est probablement le morceau qui, pour le moment, a le plus de soutien, on va le dire. On continue de lire vos messages et dans quelques instants, c'est vous qui décidez ce qu'on écoute.
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0: La suite, elle se fera avec Wiz de MC, Biz and Honey, Show Me Love.
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0: 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Juste avant 11h41, comme tous les jours, c'est le moment où vous prenez le contrôle de la playlist de Typique. Je vous remercie pour toutes vos belles propositions qui nous sont arrivées sur notre WhatsApp, le 0471 200 300. Je vous rappelle que si c'est pas pour maintenant, pas de souci, ce sera peut-être pour demain ou bien tout à l'heure avec Cédric Jean qui débarque à partir de midi et qui lui aussi a de la place pour vous. En attendant, c'est la proposition de Sylvain Batman qu'on a retenu. Oui, c'est littéralement le pseudo que j'ai sous les yeux, Sylvain Batman. Comment est-ce qu'on peut dire non à Batman? On ne peut pas. Mais c'est surtout que vous étiez nombreux à soutenir sa proposition. C'était le cas pour Marc, pour Kevin, pour Cédric, pour Sylvie, pour plein d'autres. Il a proposé Imagine Dragons avec Radioactive. Et comme on dit pas non à Batman, eh bien le voici. Allez, profitez-en à fond, montez le son, c'est votre choix du jour.

0: Il est 11h50, merci de passer cette fin de matinée avec nous. Et avec Cédric Jean qui arrivera déjà dans quelques instants pour vous accompagner. Pour ma part, comme toujours, je vous dis longue vie et prospérité, belle journée. Elle le sera, évidemment, avec Dua Lipa dans un instant qui arrive. C'est Physical et puis une pépite parmi nos nouveautés, celle de Generation avec Yung Lin. Ça s'appelle Storm 2 avec un clip qui a été tourné d'ailleurs chez nous, hein, à Braine-l'Alleud. Ça, c'est à ne pas manquer et ça arrive dans un instant.
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0: Bon temps de midi, merci d'être avec nous sur Tipeee. J'espère que vous allez bien les amis. On va continuer avec Tate McRae et avec son morceau Sports Car sur Tipeee.
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0: Il est midi. Les infos sur Tipeee tout de suite avec Marie-Laure de Kerckhove.
2: Bonjour à toutes et tous. Le groupe militant Extinction Rébellion a mené une action ce matin contre le lobby pétrolier et gazier de l'Association internationale des producteurs de pétrole et de

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3: Pour une résolution du conflit au Moyen-Orient et font craindre un embrasement dans la région. Un site pétrochimique a été frappé par l'Iran à Haïfa en Israël. Ce matin, l'armée israélienne avait mené des frappes sur le site pétrochimique de Machar, une ville portuaire du sud-ouest de l'Iran. Plusieurs puissantes explosions ont aussi été entendues à Téhéran, dont une a fait trembler le ministère iranien des Affaires étrangères. Patrick Bruel est en garde à vue depuis ce matin. Il est entendu sur des faits qui concernent 13 victimes à ce stade, des faits d'agression sexuelle, de viol et de harcèlement en France. Il sera aussi interrogé à propos d'une plainte pour viol et agression sexuelle en 2010 à Bruxelles d'une femme alors âgée de 40 ans. Sa garde à vue peut durer jusqu'à 48 heures. Troisième jour de la visite en Espagne du pape Léon XIV, avec deux rendez-vous aujourd'hui, un discours devant le Parlement, ce qui est une première, et puis une rencontre avec des victimes d'agressions sexuelles commises au sein de l'Église, une rencontre déjà contestée par certaines associations de victimes qui se plaignent de ne pas avoir été invitées. Elle aura lieu cet après-midi à la Nonciature apostolique, c'est-à-dire l'ambassade du Vatican dans la capitale espagnole. Et puis départ vers la Coupe du Monde de football dans un peu plus de deux heures pour les Diables Rouges, qui prennent l'avion à 13h40 vers Seattle, où ils arriveront aux alentours de 15h05 heure locale, un peu après minuit, heure belge. Voilà pour les infos, merci d'être avec nous.
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5: Et le retour de l'info, ce sera à 14h sur Typique. Tate McRae, Camille Yembe dans la suite. Avant de les écouter, on fait un petit point sur la météo. Le temps devrait rester sec dans le sud du pays, malgré de nombreux nuages. Ailleurs, le ciel sera moins clément avec quelques averses. Les températures aujourd'hui, lundi, 17 à 23 degrés.
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2: Content de vous retrouver les amis, j'espère que vous allez bien, que vous avez passé un bon week-end. Rechargez vos batteries et que vous êtes au top pour attaquer la semaine. On est ensemble jusqu'à 15h, comme tous les jours de la semaine. D'ici 15h, quelques petites infos et bien entendu, le meilleur de la musique de la radio. La suite avec Ogol et Jamaican Bam Bam sur Typique.
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Bon temps de midi sur Tipeee, plein de bonnes choses dans la suite. On aura une légende nationale avec Stromae qu'on va retrouver avec son morceau Tous les mêmes. La suite, tout de suite avec le dernier morceau de Bruno Mars. Dernier extrait de son quatrième album de Romantic sorti en janvier dernier. Voici Risk It All sur Tipeee.

0: peu sur Tipeee, il y en aura pour tout le monde dans la suite. On écoutera un petit Green Day dans quelques petites secondes. Goodread Dance. On écoutera aussi Charlotte Carla. On va la retrouver aussi sur Tipeee avec ce morceau The Way We Touch.
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0: bientôt. La suite, ce sera avec Marguerite et ce morceau, les filles, les meufs.
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0: Marguerite sortira son premier album à l'automne. On la retrouvera également dans un d'autres domaines artistiques, à savoir le cinéma. Elle rejoindra notamment Laura Felpin et Pomme sur le tournage de la comédie Une de perdue. Ce ne sera pas sa première au ciné, hein, puisque Marguerite, avant d'embrasser une carrière de chanteuse, était en fait l'assistante d'une directrice de casting. Et le hasard d'un plateau de tournage l'avait amené à décrocher un rôle dans la comédie Le Mélange des genres, sortie en avril 2025. Voilà pour la petite info concernant Marguerite. On la retrouvera avec Typique aux Solidarités fin de l'été à Namur. On poursuit avec elle.
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0: 7, merci d'être là. On a de bonnes choses à écouter pour se rapprocher tranquillement de 13h. Emmène pas la Jenny arrive sur Typique avec ce morceau Dracula.
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1: Vous écoutez Tipeee, quelle bonne idée vous avez eue là, les amis. La suite de la Good Music avec Olivia Dean, on l'écoute avec So Easy to Fall in Love.
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1: Il est 13h.

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2: Je l'espère sincèrement, il est 13h09, merci d'être avec nous. Bon début d'après-midi sur Typique, on va continuer de faire le plein de coups de musique ensemble pendant une bonne petite partie de l'après-midi. On n'oublie pas votre morceau à vous, rien qu'à vous, on l'écoutera dans un peu plus d'une heure. Si vous vous sentez déjà inspiré, sachez que j'attends vos messages hein, sur le WhatsApp de la radio, vos propositions musicales, vous me les envoyez sur le WhatsApp au 0471 200 300. Alex Germis, on va l'écouter avec Rhythm of Life avant ça. No Doubt arrive sur Typique avec Don't Speak.
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Dans la suite, plein de bonnes choses. Konoba, Offenbach, Lost Frequencies, tout de suite, voici So Much Beauty. 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

0: Bon début d'après-midi, plein de bons sons pour continuer ce début d'après-midi. Soul, Charlie Winston, on va écouter le remix de Jim Aves du morceau Dusty Man. On aura un petit souvenir de Rihanna aussi avec Where Have You Been. Ce n'est pas tout. De la douceur au programme également avec Kendrick Lamar et SZA qu'on va retrouver avec ce morceau Looter.
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15h43, un peu plus tard, dans le courant de l'après-midi, vers 14h20, dans ces eaux-là, on se fera du bien, comme tous les jours, à la même heure, avec un petit morceau à vous dans la programmation musicale de la radio. Vous avez le temps pour passer votre commande, mais je reçois déjà vos messages sur le WhatsApp de Typique, 0471-200-300. Faites-vous plaisir. C'est tout ce que j'ai à dire, hein. Le plaisir, c'est important dans la vie. Allez, on continue avec du plaisir, justement. Tattoo, All the Things She Said. On aura Olivia Rodrigo ensuite avec sa dernière petite pépite, le morceau Drop Dead sur Typique.

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0: l'instant, Skip de Use. Ils étaient nos invités il y a quelques jours, il y a quelques semaines pour une interview, pour un petit live aussi. La session, l'interview, le live, c'est à revoir pour Ovio. 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
3: Bon lundi, bon début d'après-midi. Merci d'être avec nous sur Typique. On va continuer dans un instant avec The Weeknd. On va l'écouter avec son morceau Cry For Me sur Typique.
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3: Il est 14h. Les infos sur Typique avec Marie-Laure de Kerkhove.
5: Bonjour à toutes et tous. L'Iran annonce l'arrêt de l'opération militaire contre Israël et cela alors que depuis hier soir et pour la première fois depuis la trêve conclue il y a deux mois, Israël et l'Iran s'attaquaient mutuellement. Depuis hier soir, l'Iran a tiré près de 30 missiles sur Israël qui de son côté a frappé Téhéran, Tabriz et Ispahan en Iran où de puissantes explosions ont été entendues. Malgré cette reprise des hostilités, l'Iran assurait depuis ce matin déjà que les efforts de médiation du Pakistan pour mettre fin à la guerre se poursuivent. 15 morts et 129 blessés, c'est le dernier bilan du séisme qui a frappé le sud des Philippines. Un séisme de magnitude 7,8. Les secousses ont été fortement ressenties dans une douzaine de provinces et à 420 km de là, dans la ville de Manado, sur l'île indonésienne de Sulawesi. Une alerte tsunami avait été lancée, elle est maintenant levée. La mobilisation se poursuit contre le décret programme voté jeudi dernier au Parlement de la Fédération Wallonie-Bruxelles. Enseignants, élèves, parents dénoncent les économies prévues mais aussi les violences policières lors des manifestations précédentes contre les réformes dans l'enseignement. Plusieurs centaines d'étudiants ont manifesté à Namur ce matin, rassemblement aussi à La Louvière. Et puis deux manifestations sont prévues cet après-midi à Bruxelles, dont une devant le Palais de Justice. La ministre en charge du secteur en Fédération Wallonie-Bruxelles, Valérie Glatini, promet qu'elle va multiplier les rencontres avec les enseignants et les élèves pour, je cite, expliquer les mesures et retisser du lien. En sport, Youri Tielemans sera le capitaine des Diables pour cette Coupe du Monde. Le milieu de terrain d'Aston Villa ajoute son nom à celui de Kevin De Bruyne qui avait emmené la Belgique à l'Euro 2024 et à celui d'Eden Hazard lors de la dernière Coupe du Monde. Douloureux souvenir pour les Diables Rouges au Qatar en 2022. Hazard avait été nommé capitaine

0: belges. Dans une semaine, ils joueront leur premier match contre l'Égypte. Des mesures seront prises pour qu'ils ne souffrent pas trop du décalage horaire. Voilà pour les infos. Merci d'être avec nous.
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2: Le retour dans l'info à 16h sur Typique. The Weeknd arrive dans la suite. Avant d'écouter Cry For Me, on fait un petit point sur la météo. Bien, le temps devrait rester sec dans le sud du pays, malgré de nombreux nuages. Ailleurs, le ciel sera moins clément avec quelques averses. Les températures aujourd'hui lundi, 17 à 23 degrés.
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1: Bon début d'après-midi avec nous sur Tipeee. J'espère que vous allez bien, les amis. Dès 14h12, notre petit moment à nous, rien qu'à nous, se rapproche à grands pas. Dans une dizaine de minutes, ce sera à votre tour de jouer, à votre tour de placer une petite pépite dans la programmation musicale de la radio. Vous avez une dizaine de minutes donc pour me dire ce qui vous ferait plaisir musicalement aujourd'hui, lundi. Un petit morceau tout neuf, un bon vieux souvenir des familles, à vous de voir, c'est votre moment finalement. Pour passer votre commande musicale, le WhatsApp de la radio est là, 0471 200 300. En attendant, on a du bon son.
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1: Loïc Notaire arrive pour vous sur Tipeee.
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On y est les amis, 14h25, on continue avec un de vos morceaux. Merci une nouvelle fois, ça fait toujours plaisir de vous lire. Merci pour vos messages et vos belles propositions musicales envoyées sur le WhatsApp de TickPick. Merci Margot, merci Nicolas, merci mon petit Vince, merci Nico, merci Caro, merci Stéphane, merci Ophélie, merci Kevin. On va faire plaisir tout de suite à Johnny qui a envie de vous ambiancer cet après-midi avec ce petit souvenir de l'an 2000. Non, ça n'a pas vieilli. Silver, Turn the Tide, c'est Johnny qui vous régale cet après-midi sur Tipeee.

0: 14h32, bon début d'après-midi sur Typique. Plein de bonnes choses dans la suite de la Good Music. L'heure du commun, Roméo Elvis, on va les écouter avec Apollo. Avant ça, Gordo arrive sur Typique avec ce morceau Loco, Loco.
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garantie de minutes dans un très très gros quart d'heure ou alors une toute petite vingtaine de minutes, c'est vous qui voyez. Le retour de Samy et Lou pour votre good vibe de l'après-midi. Comme d'habitude avec eux, jusqu'au bout de votre journée, vous ferez le plein de bonne humeur, de good music, de petites infos de derrière les fagots et de cadeaux aussi. Alors cette semaine, Samy et Lou vont vous offrir de quoi vous régaler, des colis barbecue pour organiser des petits repas sympas avec vos proches, mais aussi en jeu une expérience gastronomique totalement insolite, un repas pour 4 personnes à bord d'un véritable avion. Voilà, pour vous mettre en appétit et pour leur pub, vous l'avez compris, c'est dans pas longtemps sur Tipeee avec Samy et Lou. Dans la suite, John Newman, Somber, Sienna Spy, tout de suite, voici Die on This Hill.

0: 14h52, on va songer tout doucement à se séparer, les amis, avec du bon son hein, pour se rapprocher de 15h. Daft Punk, Pharrell Williams dans les starting blocks de la Good Music avec Lose Yourself to Dance. À 15h, le retour de votre Good Vibe Club de l'après-midi avec Samy et Lou qui vous accompagneront dans la bonne humeur jusqu'à 19h. Je vous souhaite de passer la plus belle des après-midi possibles sur Tipeee. Salam à toi.
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2: Et 22 secondes. Bonjour tout le monde, on est en direct sur Typique. On espère que vous allez bien et que vous avez passé un bon week-end. Moi c'est Samy, avec moi Yalou.
3: Mais bien le bonjour.
2: Toute de vert vêtue.
3: Ah oui, j'ai sorti, mais alors c'est un vert bien paf quoi.
2: Un vert un peu émeraude.
3: Ah non, moi je sais jamais. Non mais alors vraiment, je trouve ça génial, hein, les gens qui maîtrisent des couleurs à la nuance près. Est-ce que c'est vert canard? Est-ce que c'est vert émeraude? Est-ce que
2: non, c'est
3: vert...
2: un vert émeraude ça.
3: Mais c'est pas vert herbe?
2: Non, l'herbe c'est pas... Ça c'est un vert un peu bleuté.
3: Oui, c'est vrai.
2: Ouais.
3: Ben voilà, je voulais amener de la couleur.
2: Et je suis en plein dans les peintures en ce moment, donc t'inquiète.
3: Tu maîtrises.
2: Je peux te dire, vert printemps, vert pomme, vert émeraude. On a tout ce qu'il faut.
3: Ça, c'est le vert 0772, tiens.
2: C'est vrai en plus. Bon, on espère que votre week-end s'est bien passé évidemment. On démarre une nouvelle semaine ensemble avec, comme d'habitude, un très très beau programme.
3: Mais oui, on va vous changer les idées. On a tout ce qu'il faut pour passer un bon moment jusqu'à 19h. On a des bonnes nouvelles, on a des cadeaux aussi. On va remplir votre estomac cette semaine.
2: Oui.
3: On va vous offrir de quoi vous faire un bon barbecue. Et puis aussi un dîner insolite dans un avion. Et ça, c'est intriguant.
2: Et oui, on va vous en parler dans un instant. Le WhatsApp est ouvert, 0471 200 300. Dites-nous comment s'est passé votre lundi, comment s'est passé votre week-end.
3: On veut tout savoir, hein. 0471 200 300. On veut des détails.
2: Et on lit tous vos messages jusqu'à 19h. On commence la playlist avec Calvin Harris dans un instant, Avril Lavigne également. Et juste avant, c'est Pierre Demar.

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0: Bon lundi, vous êtes sur Typique. Dans la suite, Shakira, Burna Boy et Pink arrive.
1: Et puis on va rester dans le domaine de la musique, on va parler d'une chanteuse, belge qui est une énorme star mais seulement dans la moitié du pays.
0: Ouais, vous allez comprendre pourquoi elle est aussi connue mais uniquement dans la moitié de la Belgique. Et d'ailleurs ça intrigue les autres pays, on en parle jusqu'aux États-Unis. Mm-hmm. On vous explique tout dans un instant.
1: Juste après Pink,
0: Never Gonna Not Dance Again. Il y a aussi Shakira dans 3 minutes.
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0: de la Coupe du Monde de cette année. C'était Shakira avec Burna Boy.
1: Bon, là, il faut absolument qu'on parle de cette chanteuse belge. C'est une énorme star, mais seulement dans la moitié de la Belgique.
0: Ouais.
1: Vous allez comprendre pourquoi.
0: D'ailleurs, vous la connaissez peut-être pas.
1: Sûrement pas. Je suis sûre que vous avez déjà entendu son nom. Et d'ailleurs, ça intrigue d'autres pays. On en parle jusqu'aux États-Unis.
0: Eh bien, figurez-vous que cet artiste, c'est Pomelin Taste.
1: Ça vous parle ou pas?
0: Est-ce que vous avez déjà entendu Pomelin Taste? C'est vraiment la Dua Lipa néerlandophone. C'est une chanteuse belge, donc, qui vient de recevoir une jolie reconnaissance internationale parce qu'elle apparaît dans les pages du New York Times.
1: Excusez-nous du peu,
0: exactement. Et en fait, ce qui intrigue le New York Times, c'est pas vraiment son succès, c'est surtout le fait que ce soit l'une des plus grandes stars de Belgique, mais tout en restant très peu connue en Wallonie. Et donc, ils ont carrément résumé la situation en disant « la pop star de la moitié de son pays ».
1: C'est drôle, mais c'est formulé ça fait sourire, mais c'est vrai.
0: Alors l'article dit que Pomelin Taste remplit les plus grandes salles flamandes, alors que de nombreux francophones découvrent encore à peine son univers. C'est vrai que moi j'ai découvert sur Typique pendant la semaine de la musique belge, on l'avait passé, et parce qu'il y avait son concert aussi ce soir-là, mais sinon j'avais jamais entendu parler de Pomelin Taste. Alors comment est-ce qu'on explique cette situation? La séparation des médias, la séparation des radios et les classements musicaux qui sont faits entre les deux communautés. On a le top Wallonie et le top Flandre. En tout cas, Pomelin Taste, elle compte pas changer de langue.
1: Mais j'allais dire, c'est aussi qu'elle chante en néerlandais.
0: Oui, elle veut continuer à écrire en néerlandais, mais elle commence quand même à se rapprocher du public francophone. Elle est en train d'apprendre le français pour l'instant et elle va se produire cet été au festival de Ronquière. Donc ce sera l'un de ses premiers grands rendez-vous en Wallonie. On a hâte de voir ça.
1: Alors on lui souhaite de gratter encore un peu de terrain. C'est très cool qu'elle arrive jusqu'à nous. Elle a une très chouette voix.
0: Ouais.
1: Vous écoutez un peu des chansons des artistes néerlandophones?
0: Moi, c'était Kadri quand j'étais petit.
1: Oh oui!
0: On devait écouter avec l'école et traduire les chansons.
1: On apprenait comme ça la langue. 0471-200-300. Est-ce qu'il y a des chansons néerlandophones qui vous ont marqué?
0: Et on l'écoute tout de suite en entier. Pomelin Taste, voici

0: Dans la suite, Taylor Swift arrive.
1: Ce sera The Fate of Ophelia.
0: Le destin d'Ophelia.
1: Et puis, on a encore des cadeaux pour vous.
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0: Et on vous appelle tout à l'heure avant 18h. Bonne chance à vous dans la suite. Mickey arrive, il y aura aussi Taylor Swift.
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0: Il est 15h36, comment ça se passe sur les routes?
1: Oh bah ça c'est fou.
0: Quoi?
1: Je n'ai absolument rien à vous signaler.
0: C'est pas vrai.
1: Donc si vous voyez quelque chose, vous n'hésitez pas, 0800 48 400. On a quand même une petite note ici, la SNCB. La circulation des trains est interrompue depuis ce matin entre Dinan et Houillet en raison d'un vol de câbles. Il y a des bus de remplacement SNCB qui circulent pour les voyageurs munis de leur ticket de train. Le problème devrait être résolu au plus tôt vers 19h. Pour le reste, en tout cas, sur les routes et en voiture, les amis, globalement, ça roule.
0: Eh ben, soyez patients et prudents.

0: Dans la suite sur Tipeee, Kygo arrive avec Save My Love, il y aura aussi Drake. On parlait d'une artiste néerlandophone tout à l'heure qui est très peu connue en Wallonie.
1: Pommeline Tess.
0: Pommeline Tess, elle cartonne en France. Il y a même un article aux États-Unis dans le New York Times qui a été fait. Et on vous demandait si vous écoutiez de temps en temps de la musique néerlandophone.
1: On a reçu vos réactions sur le WhatsApp 0471 200 300. Déjà, on a Vince qui nous confirme. Il nous dit: je connais Pommeline juste par son nom et en effet, je ne connaissais aucune de ses chansons. Mais c'est fou, hein?
0: Ouais.
1: C'est vrai qu'on en a déjà entendu parler, on parlait d'elle comme la Dua Lipa belge.
0: Ouais, c'est ça. Et c'est fou qu'elle cartonne pas en Wallonie. On va la faire cartonner
1: elle
0: en
1: Wallonie. Elle a une très belle voix.
0: Elle sera à Ronquière, ouais, cet été en tout cas. Il y a Catherine qui nous dit: hello, pas une chanson en particulier, mais le groupe Clouseau.
1: Oh oui, c'est vrai,
0: ah bah
1: j'avais
0: ça,
1: oublié.
0: Ça fait partie des groupes flamands qui sont connus en Wallonie.
1: Oh là là, moi, c'est vrai que j'apprenais pas beaucoup de chansons comme ça. Alors oui, j'avais... C'était quoi? In Twitrivir, Utchevan, Utchevan. Est-ce qu'on l'a pas tout appris celle-là?
0: Utchevan Papir.
1: Prochaine fois à l'école, est-ce qu'on n'apprendrait pas du Pommeline Tess?
0: Eh bah pourquoi pas?
1: Ça peut donner envie.
0: Franchement.
1: Et là, en parlant de musique, on a une petite demande ici. C'est Béa qui nous dit: est-ce que vous pouvez passer les Backstreet Boys?
0: Oh, ben on ne dit jamais non.
1: Ils sont pas néerlandophones, mais on aime quand même beaucoup.
0: Eh oui, on va passer les Backstreet Boys dans un instant. J'ai pris As Long as You Love Me.
1: Oh, très bien.
0: J'espère que ça te plaira, Béa. Et si vous voulez demander un son, n'hésitez pas, 0471 200 300.
1: Faites-vous plaisir.
0: Voici Drake avec Passion Fruit.

0: Kygo avec Save My Love, c'est ce qu'on vient d'écouter sur Typique. Et la playlist, elle continue évidemment avec Blackpink dans quelques secondes. Là aussi, ça va danser.
1: Oh que oui, ce sera Jump et ça arrive avant 16h.
0: Elle tape dans les mains, celle-ci.
1: Ouh, je bouge même les épaules.
0: Les Backstreet Boys aussi, comme promis, ça arrive dans 3 minutes.
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1: On termine la journée ensemble sur Typique avec dans la suite de la playlist une belle brochette de stars. Ariana Grande arrive, il y aura aussi Lady Gaga.
2: Et en parlant de brochette, on va vous offrir de quoi vous faire un barbecue.
1: Il est 16h.
2: Et tout de suite on s'informe avec Marie-Laure de Kharkov. Bonjour Marie-Laure.
3: Bonjour à toutes et tous. 5 administrateurs du foyer Anderlechtois ont demandé la tenue d'un conseil d'administration extraordinaire. Il aura lieu demain à 18h au siège du foyer Anderlechtois. Le conseil d'administration pourra donc enfin débattre des éléments révélés dans le cadre du reportage panneau de la VRT. Pour rappel, l'équipe du magazine a enquêté pendant un an et demi sur des soupçons de favoritisme et de clientélisme au sein du foyer Anderlechtois, une société à la tête de 3800 logements sociaux. Particulièrement visé, le président du foyer, le socialiste Lotfi Mostefa, qui aurait décidé des attributions de nombreux logements, ce dont il se serait servi ensuite pour mener campagne lors des élections communales de 2024. Pour le reste, voici les principales infos à retenir aujourd'hui. Patrick Bruel est en garde à vue depuis ce matin. Le chanteur accusé de viol et d'agression sexuelle par plusieurs femmes est entendu dans le cadre d'investigations menées par le parquet de Nanterre sur des faits d'agression sexuelle, de viol et de harcèlement. Les faits concernent à ce stade 13 victimes en France et en Belgique depuis 1997. Sa garde à vue peut durer jusqu'à 48 heures, donc maximum jusqu'à mercredi matin. Sous pression, le chanteur de 67 ans a annulé la majeure partie de sa prochaine tournée qui devait commencer dans quelques jours à Paris. Les manifestations se poursuivent contre le décret programme qui fixe les économies dans l'enseignement. Plusieurs centaines d'étudiants ont manifesté ce matin à Namur, des centaines d'autres à La Louvière. À Bruxelles, un millier de personnes sont parties de la gare centrale à 14h pour manifester non seulement contre les économies mais aussi contre le comportement musclé des policiers dans les manifestations de ces derniers jours. Une autre manifestation est sur le point de commencer devant le palais de justice de Bruxelles, plus spécifiquement contre les violences policières. L'Iran suspend son opération militaire contre Israël après un message de Donald Trump qui demande aux deux pays de cesser immédiatement leurs attaques réciproques, les premières depuis la conclusion d'une trêve il y a 2 mois. Depuis hier soir, l'Iran a tiré une trentaine de missiles contre Israël en réponse à une frappe israélienne contre la banlieue sud de Beyrouth, bastion du Hezbollah pro-iranien, dans laquelle 2 personnes sont mortes et 20 ont été blessées. Et puis les Diables Rouges se sont envolés pour Seattle aux États-Unis, où ils établiront leur camp de base pendant la Coupe du Monde. Ils arriveront sur place à 5:00, heure belge. Les prochains jours, tout en se préservant pour ne pas souffrir de décalage horaire, ils se prépareront à leur premier match. Ce sera contre l'Égypte le 15 juin. Voilà pour les infos. Merci d'être avec nous.
1: Merci Marie-Laure.
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1: 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Ariana Grande arrive avec son dernier single dans un instant. Et juste avant, c'est Lady Gaga sur Tipeee.

0: 10h10, bonjour tout le monde.
1: Hello.
0: On est en direct sur Tipeee et on démarre une nouvelle heure ensemble. On espère que vous allez bien, que votre lundi s'est bien passé, le week-end également. Moi c'est Samy, avec moi Yalou.
1: Coucou, bah oui, on espère qu'effectivement votre week-end, votre lundi s'est bien passé et même votre nuit. Est-ce que vous avez bien dormi?
0: Tu dis ça pour te foutre de ma poire.
1: Non, pas pour me foutre de toi, mais raconte-nous un petit peu ce qui t'est arrivé, Samy.
0: Alors,
1: petite mésaventure.
0: Je vous avais dit que la semaine dernière que j'avais enfin déménagé dans mon nouvel appartement. Et donc hier soir, j'ai passé la première nuit dans mon appart.
1: Généralement, on dit que c'est quitte ou double.
0: Alors, franchement, j'ai bien commencé la nuit.
1: Tu sens déjà bien chez toi ou pas encore?
0: Pas encore.
1: Ouais, step by step.
0: Pas encore. Step by step. Là, je suis encore en train d'ouvrir des cartons. Mais c'était aussi la première nuit de mon chat.
1: Le Scooby.
0: Scooby. Je peux te dire qu'elle a découvert l'appart vraiment. Elle avait l'air toute perdue, la pauvre. Toute perdue. J'ai cru que ça allait le faire. Sauf qu'à 3h du matin...
1: Ça ne l'a pas fait. Attends, toute la nuit comme ça?
0: Ah ouais, toutes les 2 secondes, et je n'exagère pas, ça ne s'arrêtait pas.
1: Oh la pauvre. Mais attends, elle dort avec toi ou pas du tout?
0: Ben oui, mais alors elle dormait avec moi, puis elle partait, elle allait dans le salon, dans le couloir, et elle miaulait, et je savais pas quoi faire.
1: Elle s'y retrouve pas, elle sait pas où elle est en fait.
0: Ouais, et du coup, mais le truc, c'est que comme j'ai déménagé, c'est les mêmes meubles, c'est les mêmes fauteuils, etc.
1: Et tout ça.
0: Elle retrouve des choses qu'elle connaît, mais quand même, voilà, donc je disais, allez Scooby, viens ici, tout va bien.
1: Non, elle voulait dormir du côté de la fenêtre, et tu lui as pas laissé, c'est pour ça.
0: C'est pour ça. Par contre, j'ai demandé à ChatGPT à 3h du matin, aide-moi,
1: je dois faire,
0: je veux dormir. Et il m'a dit, alors vérifie bien qu'elle a tout ce qu'il faut, donc litière, eau, etc. Et après, ne réponds pas à tous ces miaulements parce qu'elle va continuer.
1: Ouais,
0: donc j'étais en train de l'ignorer.
1: Oh non, c'est horrible.
0: Et elle était en mode. Je l'ignorais, je suis en mode tu vas arrêter, je veux dormir, c'est pas possible.
1: Voilà. Oh, mais du coup, tout double déjà quand tu dors avec tes animaux.
0: Ben oui. Je suis en train de chercher j'ai été prendre une prise là pour qui diffuse des trucs pour les rassurer.
1: Les phéromones,
0: les Feelingway. Je sais pas si je peux dire la marque, enfin, il paraît que ça fonctionne.
1: Fait.
0: J'espère que ça fonctionne.
1: Ah ben écoute, ça peut être intéressant. Mais alors moi, mes deux petits chats, Kiwi et Biscuit, ils dorment avec nous. Et j'avoue qu'ils nous ont toujours bien laissé dormir, sauf de temps en temps. Ils nous tapent des zines, c'est toujours en plein milieu de la nuit, tu sais pas, ils ont décidé de jouer. Alors ils font du 4 sur toi, tu comprends rien, il y en a un, ils traversent la tronche, du coup c'est juste, ils t'écrasent. Mais c'est rare. Par contre, ce qu'ils font, c'est tous les matins, dès que mon réveil sonne, ils savent que la première chose que je vais faire, c'est quasiment leur donner à manger.
0: Donc ils viennent,
1: mais vraiment, je peux pas snoozer, moi, c'est quasiment pas possible. Je snooze 2 fois, mais en fait, mes chats commencent à me marcher dessus, à me dire bon, c'est bon, chouchou, tu vas te lever. Parce que on a faim.
0: On a faim.
1: Mais que je mette mon réveil à 7h ou à 9h du matin, c'est vraiment en fonction de mon réveil.
0: Ah oui, c'est ça. Ils entendent le réveil. Mais c'est bien parce que parfois ils te réveillent avant à 5h du matin pour avoir à manger.
1: Je les ai bien éduqués.
0: Et vous, est-ce que vous dormez avec vos chats? Est-ce que il y en a qui ont déménagé?
1: Vos chiens d'ailleurs.
0: Vos chats, vos chiens, vos perroquets, vos ratons laveurs, c'est comme vous voulez.
1: Attention de pas renverser le bocal.
0: Oui, ça c'est sûr. 0471 200 300, et si vous avez des conseils pour les relaxer, je suis preneur. Et pour relaxer le propriétaire aussi.
1: Il en a grand besoin. 0471 200 300 sur le WhatsApp.
0: On lit vos messages juste après Econ.
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0: Merci d'avoir choisi Typique. Dans un instant, les Jonas Brothers arrivent.
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0: On parlait de nos animaux de compagnie tout à l'heure.
2: Est-ce que vous faites dodo avec ?
0: Eh oui. Alors moi, j'ai fait dodo avec mon chat dans mon appartement. C'était sa première nuit. Elle a miaulé toute la nuit.
2: Oh, dis, pauvre bébé, mal à peur.
0: Il y a quelques conseils qui sont arrivés. On va les lire dans un instant. On fait un tour du côté du WhatsApp.
2: 0471 200 300. Il y a Seba qui nous dit « Hello Samilou, je vous présente mon ours. » Alors on a droit à une photo.
0: Oh, wow.
2: C'est une belle bête. Hein. Il ne dort pas avec moi. Je crois que c'est un chien. C'est quoi ? C'est un berger allemand ?
0: Ah oui, c'est un énorme chien.
2: Je devrais investir dans un lit 4 personnes, mais par contre, un amour de gentillesse, malgré ses 80 kilos.
0: Ah, bah oui, j'allais dire, c'est vrai qu'on ça se voit. Il dépasse du canapé tellement il est grand.
2: À prendre la place.
0: Il y a Jacqueline qui nous dit bonjour à toute l'équipe. Pour que le chat se sente bien dans un nouveau logement, il faut mettre soit des prises qui diffusent des phéromones,
2: qu'on disait, ouais.
0: Ou en animalerie, il y a des sprays à diffuser dans tout l'appart. Ça va apaiser le minou.
2: Oui.
0: Bisous à tous. Bah écoute, c'est ce que j'ai fait. J'ai acheté ça ce matin. J'ai toujours du mal à croire à ces trucs-là.
2: Bah écoute.
0: Bah non, mais
2: je
0: le tente.
2: Tu nous dis quoi demain ?
0: Oui, ça va. On a un message vocal également de Cynthia qui est arrivée.
3: Bonjour Samy et Lou. Alors, moi j'ai deux chats à la maison. Et en fait, il s'avère qu'elles n'ont pas du tout le même caractère. Et donc, la deuxième qui est arrivée, c'est la boss de la maison. Et donc, c'est depuis qu'elle est là, ben, l'autre ne peut plus jamais dormir avec moi. Et c'est toujours elle. Donc voilà, je ne sais pas faire autrement. Et sinon, Samy, pour un petit conseil, en général, les chats, on dit toujours qu'il faut attendre un certain temps d'adaptation. Et donc, on commence par une pièce à la fois à faire découvrir quand on déménage.
0: Ah ouais.
3: Donc voilà, c'est ce que moi j'ai fait avec du coup mon chat qui m'a suivi dans ma maison après. Et franchement, ça s'est très bien passé après. C'est très vite à habituer. Mais donc voilà, petit conseil, c'est d'essayer de faire une pièce à la fois, et parce que sinon elle est perdue et que c'est trop grand en un coup.
2: Ouais, j'avais déjà
3: voilà,
2: entendu
3: voilà,
2: ça.
3: Je vous fais des bisous à tous les deux. Continuez comme ça. J'adore votre émission.
2: Oh,
0: ah bah, merci Cynthia pour ton message.
2: Ça fait plaisir et merci pour le conseil.
0: Bah du coup, c'est trop tard pour la pièce à la fois. Elle a tout vu déjà.
2: Oh, mais écoute, elle a eu un petit aperçu, mais peut-être
0: oui.
2: que ça peut l'aider.
0: Ouais,
2: ça se tente aussi. Hein. Gilles qui nous dit je dors avec mon chien et ma fiancée, mais quand il y a de l'orage, du vent ou de la pluie, autant dire souvent.
0: Il faut en jarter un des deux et c'est pas le chien.
2: De choisir. Quelle horreur. On se retrouve avec un vibromasseur de 40 kilos entre nous, un moyen de dormir. Oh, mais
0: ah oui.
2: Tu trembles de peur. Oh, petit chou. Et alors, Olivia qui nous envoie, j'ai chez nous pas d'animaux dans le lit ni sur les fauteuils. Hors de question d'avoir des poils dans le lit.
0: Alors, ça, c'est bien.
2: Il y a deux écoles.
0: Mais si t'arrives à le faire respecter, c'est bien. Mais en général,
2: moi, j'ai été faible.
0: C'est compliqué.
2: De base,
0: hein.
2: Avec mon homme, c'est ce qu'on s'était dit en mode bah non, bah, attends, ils vont pas dormir avec nous, il va y avoir des poils partout. Bah, nos deux petits chats, je peux vous dire que toutes les nuits,
0: bah,
2: ils sont avec nous.
0: Et puis sur les vêtements, maintenant, c'est facile de voir quelqu'un qui a des animaux, tu le vois direct aux vêtements. 0471 200 300, on continue à lire vos messages jusqu'à 19h et on écoute le coup de cœur de la semaine. Voici Slater avec Dance.

0: 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Dans quelques secondes, To Die For arrive avec Cool Kids. 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
0: Il est 16h39, comment ça se passe sur les routes?
1: Alors faites attention, on a un accident sur le 40 Bruxelles-Liège à hauteur de Berthem, sur la bande de droite en direction de Liège. On a des ralentissements aussi sur le 42 Liège-Aix à hauteur de Herve, cette fois vers l'Allemagne, là vous perdez 10 minutes. Et enfin, du côté de Bruxelles, suite à une manifestation, la sortie Poulart du tunnel Stéphanie est fermée à la circulation en direction du centre. Pour le reste, les amis, ça roule.
0: Soyez patients et prudents.

0: avec Billie Eilish. Et juste avant...
1: Silence partout, on va tourner.
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0: Il y a des films qu'on a vus, qu'on adore, qu'on pense connaître par cœur. Hey, hey. Et pourtant, il reste des petites choses qu'on ne sait pas.
3: Et aujourd'hui, j'ai été vous chercher des anecdotes concernant des acteurs qui ont joué des personnages avec des âges totalement différents du leur.
0: Et pour jouer avec nous aujourd'hui, on accueille Andy de La Bruyère. Bonjour Andy.
4: Bonjour, bonjour.
3: Hello.
0: Sois le bienvenu sur Typique. Comment se passe ta journée, ton lundi?
4: Oh, très bien. Aujourd'hui, il pleut pas, donc tout va bien.
0: Ah oui, toi aussi, ton mood est fort influencé par la météo.
4: Oui.
3: C'est toujours comme ça. Oui. Bon, attention, il pourrait pleuvoir ce soir, on l'a dit. Mais là, on va faire en sorte qu'elle termine bien cette journée.
0: Et oui, avec un petit vrai ou faux que Lou va te faire tout de suite.
3: Bah, j'ai envie de dire une chance sur deux. Oui. Hein. Deux bonnes réponses sur trois et tu repars avec le cadeau.
0: On commence avec la première question.
3: Et pour ça, Harry Potter. On va parler de l'actrice de Mimi Gignard, la jeune fille fantôme de 14 ans qui traîne dans les toilettes des filles. Elle avait 27 ans lors du tournage. 27
4: oui,
3: ans,
4: c'est vrai.
3: Vrai ou faux?
0: Il attend même pas. Oui, c'est vrai.
4: Oui, c'est vrai.
0: C'est une mauvaise réponse.
3: Non, c'est pire que ça, elle avait 37 ans.
0: Les consignes, on lit les consignes jusqu'au bout, s'il vous plaît.
3: Mais je comprends, j'aurais fait comme lui, non, mais vraiment. Alors, l'actrice Shirley Henderson, elle avait 37 ans pour jouer ce personnage qui en avait 14. Et alors, c'est drôle parce que pour décrocher le rôle, à son audition, elle est venue en petite écolière.
0: D'accord.
3: C'est comme ça qu'elle les a convaincus.
0: Ça a payé. Bon, pas de points pour l'instant, ça veut dire que là, il faut faire un sans faute sur les deux dernières. On continue.
3: On passe à Hannah Montana.
0: Un changement d'ambiance là.
3: Ah ouais. Et ben dans la série, elle a un frère qui s'appelle Jackson Stewart. Et bien l'acteur a menti sur son âge pour obtenir le rôle. C'est vrai ou c'est faux?
4: Je dirais que c'est vrai.
0: Eh bien, c'est une bonne
3: réponse. Yes, c'est bon. Mais oui, en fait, quand il a passé son audition, il a dit qu'il avait 18 ans, puisque son personnage était censé en avoir 16. Donc, il a voulu se rapprocher un peu de son personnage.
0: Il avait quel âge, 19?
3: Il avait 28.
0: 28 ans.
3: Il avait 28 ans.
0: Mais non.
3: Oui, il était déjà marié et tout. Et alors, ce qui est fou.
0: Il avait 28 ans et. Il a dit qu'il en avait 18.
3: Ah ouais. Et la production l'a appris au milieu du tournage de la saison 1.
0: Mais non.
3: Donc il a essayé de tenir le truc le plus longtemps possible. Et puis à un moment donné, ils ont cramé. Mais il avait déjà le rôle, donc c'était fait.
0: Eh ben, bravo à lui, bravo. On termine avec une dernière question.
3: Et un petit dernier.
0: Rechangement d'ambiance.
3: Pirates des Caraïbes. Là, on a l'actrice Keira Knightley qui joue Elizabeth Swann, amoureuse du beau Will Turner. Eh ben, elle était très jeune au moment du tournage. Elle était même mineure. C'est vrai ou c'est faux?
4: Oui, c'est vrai.
0: C'est une bonne réponse.
3: Yes. Hey, mais t'es trop fort.
0: Il est sûr de lui, c'est incroyable. Ben bravo, ouais. Bravo à toi.
3: Mais ça, je le savais pas. En fait, si vous regardez Pirates des Caraïbes, donc le premier film, elle avait 17 ans.
0: Attends, je peux... Comment elle s'appelle?
3: Keira Knightley. Elle avait 17 ans et dans Love Actually, je crois que c'était genre l'année suivante, elle devait en avoir 18. Un
0: et
3: truc.
0: C'est fou ça, on dirait pas du tout.
3: Toute jeune.
0: Eh ben écoute, félicitations à toi. Andy, ça te fait 2 points sur 3. Tu repars avec le cadeau du jour et on t'offre de quoi faire, de belles brochettes.
3: Oh là là, je pense que ça va te plaire. Un bon pack barbecue avec laboucherie.be. Je pense que vous allez vous régaler.
0: Eh ben félicitations à toi. Attends quand même le soleil.
3: Oui. Oh, il va vite revenir, t'inquiète.
0: Oui, ça c'est sûr. 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
0: Dans la suite de la playlist, Angèle et Justice arrivent.
3: Ce sera What You Want.
0: Il y aura aussi Bruno Mars. Et ça arrive avant 17h.
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0: Billie Eilish à l'instant sur Tipeee, il est 17h01. Et c'est l'heure de faire un tour du côté des routes. Il y a un accident sur le 40 Bruxelles-Liège à hauteur de Berthem, sur la bande de droite. Et il y a aussi des ralentissements sur le 42 Liège-Aix à hauteur de Herve vers l'Allemagne. Vous perdez 10 minutes. Et puis dans le centre de Bruxelles, suite à une manifestation, la sortie Poulart du tunnel Stéphanie est fermée à la circulation en direction du centre. Soyez patients et prudents.
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2: Est-ce qu'il y a des têtes en l'air par ici?
3: Oui.
2: Est-ce que vous avez déjà oublié quelque chose à vous dans un train, un bus ou un taxi?
0: Alors j'ai la liste des objets les plus oubliés dans les Uber. C'est la nouvelle liste qui vient de sortir. Il y en a qui sont très insolites, vous allez voir.
3: Très lourd.
2: Il est 17h02.
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0: Et là, on va voir si vous avez un petit peu suivi l'actu. Lou, tu nous donnes un chiffre ou un nombre. Et c'est à nous de deviner à quoi il correspond.
2: J'ai un nombre et il est précis.
0: Oh là là.
2: 12 060 pièces. À votre avis, ça correspond à quel
0: actu?
2: Attends,
0: tu veux dire 12 060 euros pièces ou pièces?
2: Pièces. Tu ne sauras que ça, mon ami.
0: Non, mais c'est pas des euros pièces, quoi. C'est des pièces, c'est des pièces.
2: Pose tes questions.
0: Mais je te pose une question, là. C'est une moyenne?
2: C'est pas une moyenne.
0: 12 000... C'est un record?
2: C'est un record.
0: Est-ce que c'est la maison? Ah! Est-ce que ça peut être les pièces de la maison?
2: Ah, par exemple? Eh ben non, c'est pas celle-là.
0: Est-ce que c'est des pièces d'or?
2: Non, ce n'est
0: quelqu'un
2: pas un trésor.
0: 12 000 pièces d'or.
2: Ça aurait pu, mais non.
0: Est-ce qu'on peut avoir un indice?
2: Je vais te dire jeu.
0: Jeu?
2: Oui.
0: Oh! Des pièces de puzzle.
2: Ah! Alors, c'est pas ça! Mais effectivement, c'est un record lié à un jeu et on parle de 12 060 pièces. À votre avis?
0: Mais c'est puzzle?
2: Non, c'est pas un puzzle.
0: Bah alors là, j'en sais rien du tout.
2: 0471 200 300 sur le WhatsApp. Ah, il y a d'autres jeux avec des pièces.

0: Musti à l'instant avec Blind sur Typique. Il est 17h09. 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Il y a quelques minutes, Lou nous a donné un nombre de l'actualité. C'est à nous de deviner à quoi il correspond.
1: Et ce nombre, c'était 12 060 pièces. Il y avait même un petit indice, c'était jeu.
0: Et on va lire vos réactions qui sont arrivées. 0471 200 300, je crois que tout le monde l'a.
1: Aye.
0: Notamment David, Chris, Gilles, Gaël, Samuel, Max, Anthony, Florine, Olivia, Sarah, Isabelle.
1: Tout ça.
0: Marco, etc. etc.
1: Oh, c'est mélodieux ce que tu fais.
0: Merci. Il nous parle de Lego. Alors, il y a quelqu'un qui nous parle des pièces récoltées dans Fort Boyard, mais il est...
1: Non.
0: Ça, c'est Cyrielle qui nous propose, c'est pas ça.
1: Ah, ça aurait pu.
0: Les autres nous parlent de Lego.
1: 12 060, c'est le nombre de pièces du plus grand Lego jamais commercialisé. C'est la bonne réponse. Et c'est tout nouveau, parce qu'en fait, il vient de dévoiler ça. C'est une reproduction géante de la célèbre Sagrada Familia de Barcelone. Donc, c'est une boîte complètement dingue, hein, qui bat tous les records. 12 060 pièces. Je sais pas si vous imaginez deux secondes le truc. Alors, une fois terminée, la maquette, elle mesure 62 cm de haut et près de 50 cm de large. Alors c'est un petit budget quand même, parce qu'on est aux alentours de 750 euros la boîte.
0: Ça me fait penser au dîner de con, ce truc-là.
1: Avec les allumettes.
0: Ouais. J'ai construit la tour Eiffel en allumettes.
1: Qu'est-ce que tu fais mercredi? Un petit dîner à te proposer.
0: J'ai un ami qui donne un dîner.
1: Non, mais après je trouve ça génial. Moi j'ai des potes qui sont archi fans effectivement de Lego. Et je comprends...
0: tu les invites le mercredi.
1: Non. Mais en vrai je comprends le délire, parce que je crois que c'est vraiment un truc quand tu te lances là-dedans. Je crois que tu penses tellement plus à rien d'autre, ça doit être hyper. Tu vois, t'es détendu,
0: ah
1: quoi.
0: Oui, oui. Bah, alors, c'est vrai que pour rester un peu sérieux, les arts plastiques.
1: Ouais.
0: Donc, faire des choses avec les mains, ça détend.
1: C'est manuel, c'est vrai. J'en peux plus.
0: Esprit mal tourné, enfin.
1: Je vois pas du tout de quoi tu parles.
0: En tout cas, félicitations à ceux qui avaient trouvé la bonne réponse sur le WhatsApp.
1: Détendez-vous.
0: Dans un instant, nous allons parler des objets les plus oubliés dans les Uber. Ils viennent de sortir leur liste, une liste belge, hein, en plus. Vous allez voir, il y a des trucs sympas.
1: Si vous êtes un peu tête en l'air, vous allez peut-être vous reconnaître.
0: On en parle juste après Maneskin.
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0: Dans la suite, Zara Larsson et Alex Warren arrivent sur Typique. 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
1: Est-ce qu'il y a des distraits qui nous écoutent?
0: Ah.
1: Si vous êtes du genre à oublier vos affaires un petit peu partout, on a ici la liste des objets les plus oubliés dans les Uber. Et
0: alors,
1: il y en a des très insolites d'ailleurs.
0: Quel est le point commun entre une friteuse, un appareil dentaire et une poupée?
1: J'y crois pas.
0: Ben, ils ont tous été oubliés dans des Uber. En fait, la plateforme de taxi vient de dévoiler son classement annuel des objets perdus. Spécial belge. On dirait que les Belges, je crois qu'ils ont un petit peu la tête en l'air.
1: Non, on est créatif en fait.
0: Voilà. Alors, il y a plus de 7500 objets qui ont été oubliés dans les voitures Uber entre avril 2025 et février 2026.
1: Il y a moyen de faire une petite brocante.
0: Voilà. Parmi les classiques, on retrouve évidemment les téléphones, des bagages, des portefeuilles. Mais on a aussi des trucs beaucoup plus étonnants. Une friteuse, un appareil dentaire, un masque de ski, une poupée ou encore un gâteau d'anniversaire avec son cadeau.
1: Oh non, ça c'est horrible.
0: Le gâteau d'anniversaire, le cadeau qui va avec. Alors j'ai regardé les heures d'oubli aussi, ça c'est assez marrant. C'est entre minuit et 3h du matin.
1: Oh bah ça je vois pas du
0: tout
1: pourquoi.
0: Surtout le week-end que les oublis sont les plus fréquents.
1: L'alcool n'a jamais rendu intelligent.
0: C'est ça. Et alors à l'international c'est encore plus fou. Uber a déjà retrouvé 420 donuts.
1: D'accord.
0: En une seule fois.
1: Hein. 420 ah, oui,
0: donuts.
1: D'accord.
0: Voilà.
1: Une personne qui a oublié 420 donuts.
0: Donuts. Des poissons vivants, un lave-vaisselle.
1: Mais pardon?
0: Ou même un œil prothétique pour enfants.
1: Ah, ça c'est le mien. Je le cherchais.
0: Ah, c'est ça, je me disais bien qu'il y avait un souci dans ton regard.
1: Il manquait un truc.
0: Non, mais comment tu fais pour oublier un lave-vaisselle dans un Uber? Déjà, pour le mettre dans le Uber, c'est compliqué. Mais alors, partir sans,
1: non,
0: oh,
1: mais
0: bah, j'ai oublié un truc, je sais pas quoi.
1: À 2h du matin.
0: Oui.
1: La question, c'est qu'est-ce que tu fais avec un lave-vaisselle à 2h du matin?
0: Ah oui, c'est vrai.
1: C'est ça qui est étonnant.
0: T'as déjà oublié un truc, toi, dans un taxi?
1: En vrai, oui, mon sac.
0: Ton homme.
1: Ensuite, alors, où est-ce qu'il est?
0: Il manque quelque chose.
1: Je l'ai oublié dans la voiture.
0: Ah oui,
1: mon sac, ouais. Mais heureusement, j'ai appelé directement et il était pas trop loin, mais. Oh.
0: C'est quand même un stress.
1: Quand même un petit coup de stress.
0: Ah oui, ça c'est sûr. Je pense que j'ai jamais rien oublié dans un taxi. Par contre, j'ai une amie, je ne la citerai pas, qui en revenant de soirée, c'était sûrement aussi entre minuit et 3h du matin, a malheureusement eu un malaise dans la voiture. Elle a vomi dans la voiture.
1: Ah oui, pas drôle.
0: Et le mec s'en est absolument pas rendu compte.
1: Mais non.
0: Je sais pas comment c'est possible de vomir dans un Uber sans que le conducteur soit au courant.
1: Attends, quoi? Bah 10 minutes après avec l'odeur, t'inquiète qu'il a remarqué à mon avis.
0: Ah bah je sais pas, en tout cas elle est sortie et elle a jamais
1: elle
0: eu de nouvelles.
1: Elle a rien dit.
0: Non, elle a rien dit. C'est pour ça que je citerai pas son nom parce
1: ah
0: que
1: non,
0: c'est
1: non,
0: pas
1: il
0: ouf.
1: Vaut mieux pas. On t'embrasse Charlotte. Non, c'est pas vrai.
0: Est-ce que vous avez déjà oublié des trucs dans des Uber, des objets insolites?
1: On veut tout savoir. 0471 200 300. Non mais attends, mais je m'en remets pas de cette histoire.
0: Je te dirai qui c'est dans un instant.
1: Je veux tout savoir.
0: Voici Alex Warren avec Fever Dream sur Typique.

0: va écouter du belge dans un instant sur Typique. Olivia Stone arrive
1: avec Sublime. Et puis on a encore des cadeaux pour vous.
2: Le grand défi.
0: Et le grand défi, ce sera dans moins de 10 minutes. Et cette semaine, on vous offre une première fois, puisque c'est le principe du compte Instagram de Lou.
1: Bah oui, vous savez que j'ai un compte à travers lequel je vous fais découvrir plein d'activités à vivre en Belgique. Je vous les offre aussi, ça s'appelle Lou Prums sur Instagram. Et une fois par mois avec Typique, eh ben on a décidé qu'on allait vous emmener pour vivre une première fois avec nous. Alors là,
0: exactement.
1: Si vous aimez manger et si vous aimez les avions, vous allez me dire ça n'a rien à voir. Eh bien si, parce qu'on a retrouvé l'activité parfaite.
0: On vous emmène chez Fly Lounge. Imaginez un repas gastronomique pour 4 personnes à bord d'un véritable avion. Bon, on va rester au sol, ne vous inquiétez pas.
1: On décolle pas, mais c'est un vrai de vrai.
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1: Trop stylé, c'est hyper insolite. 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
1: Et nous deux.
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1: Bonne chance.
0: Cadeau au 6005, on vous appelle dans moins de 5 minutes, le temps d'écouter Olivia Stone avec Sublime. Il y aura aussi Ravine Lainé avec Love Me Not sur Typique, ça arrive dans 3 minutes.
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0: Il est 17h34, comment ça se passe sur les routes?
1: Eh bien, on a toujours des ralentissements sur le 42 Liège-Aix à hauteur de Herve vers l'Allemagne. Vous perdez 10 minutes. Idem sur le ring de Bruxelles. Là, faites attention, on a un accident à hauteur de Wemmel sur la voie de droite vers Grand Bigard. Attention à ce véhicule en feu aussi à hauteur de Jette sur la bande de décélération en direction de Zaventem. Et alors, ce véhicule en panne aussi dans l'échangeur de Strombeek-Bever sur la bande de droite dans la bretelle qui relie l'A12 venant d'Anvers au ring vers Grand Bigard. Et enfin, dans le centre de Bruxelles, on en parlait tout à l'heure, suite à une manifestation, la sortie Poulart du tunnel Stéphanie est fermée à la circulation en direction du centre. Pour le reste, les amis, ça roule.
0: Soyez patients et prudents.

0: Dans la suite, Gorillaz arrive sur Tipeee Kiro aussi. Tame Impala.
1: Quel joli bruit, ça veut dire qu'on va se battre les amis, enfin quand je dis on, c'est vous.
0: Et oui.
1: On a un très très beau cadeau à vous offrir, mais pour ça, il va falloir vous affronter sur un blind test.
0: Et pour jouer avec nous aujourd'hui, on accueille Margot de Mons, bonjour Margot.
2: Oui, bonjour.
1: Hello.
0: Voilà, bienvenue sur Tipeee, comment vas-tu?
2: Très bien, très stressé.
0: Oh non, attends, vraiment, il faut pas stresser. Après, c'est vrai qu'un blind test par téléphone, c'est toujours plus compliqué que quand tu l'écoutes à la radio et que c'est des autres qui jouent. Mais t'inquiète, on sait ce que c'est.
1: Dis-toi qu'on est entre nous. Nous, on est là pour te rassurer, ça va bien se passer. On a envie de te soutenir et on a envie de t'offrir ce cadeau. Donc t'inquiète pas, t'es pas toute seule. Ça va?
0: Maintenant que ça c'est dit, on t'explique les règles du blind test.
1: Quand même. Parce qu'on a quand même 5 sons à te faire écouter. Tu gagnes à chaque fois un point pour le titre, un point pour l'artiste. Et ton but, évidemment, c'est de faire le meilleur score possible. Puisque si personne ne te bat d'ici vendredi, eh bien, c'est toi qui repars avec le cadeau.
0: Est-ce que tu es prête?
2: Alors, bon, mais on va y aller.
0: C'est parti. Margot, voici le premier extrait.
1: Un point pour le titre, un point pour l'artiste. Qu'est-ce que tu proposes?
0: Est-ce que ça te parle?
2: Miley Cyrus.
1: Yes.
0: Bonne réponse.
1: Ça, c'est déjà bon, un titre à proposer?
2: Non.
0: C'est pas grave, c'était Jaded. On enchaîne avec le deuxième extrait. T'es mal dos, frérot, t'es mal dossier. Tant qu'on n'est pas les nouveaux boss, on continuera d'aller bosser. Et c'est difficile, hein, cette semaine. Ça se mérite, hein.
1: Est-ce que tu nous proposes quelque chose?
2: Non, je ne vois pas du tout. Enfin, je vois la chanson, mais je n'ai
1: c'était
2: pas.
1: C'était 47 heures. Oui, c'est le pire, c'est quand ça te parle, mais tu tombes plus dessus. 47 heures.
0: Et le titre, c'était Dos.
1: On enchaîne.
0: Troisième extrait. Qui chante cette chanson? Et surtout, quel est le nom de la chanson?
1: T'as reconnu ou pas du tout?
2: Non, je sais pas.
1: En fait, elle est hyper connue, mais le titre un petit peu moins.
0: Allez, on te repasse quand même l'extrait, on sait jamais que ça te parle plus.
1: Tu l'as pas?
2: Non, je l'ai pas.
1: C'était notre Dudu!
0: Dua Lipa! Avec Electricity, oui. Il nous reste 2 chansons. Celui-ci, à mon avis, tu vas l'avoir. Mais qu'est-ce que...

0: vraiment marquer des points.
1: Alors les titres, je trouve qu'ils sont hyper.
2: Ça connaît pas du tout, pas.
1: Ils sont hyper compliqués cette semaine. Non. Les artistes sont connus, mais c'est pas les singles les qui ont fait le plus de buzz.
0: Tu tentes un truc ou pas? Tu
2: choisis pas si tu. Mais non, j'ai vraiment pas.
0: Ah, oh, c'était Stromae.
1: C'était Stromae.
0: Ah, avec bonne journée.
1: Allez, un dernier, celui-là.
0: Je le sens, ça va le faire.
1: Là, c'est quelqu'un de connu et c'est une chanson connue. Tu vas la voir.
0: On monte un petit peu le temps.
1: Qu'est-ce que tu dis?
2: Avril Lavigne.
1: Et tu veux proposer un titre également?
2: C'est Girlfriend, je crois.
0: Oui!
1: Girlfriend, 2 points.
0: 2 points supplémentaires, ça fait 3 points, Margot.
1: Bravo à toi. Bon, on va pas se mentir.
0: On est un tout petit peu en dessous de la moyenne.
1: On est un peu en dessous de la moyenne.
0: Non, mais tu sais qu'il y a encore 4 personnes qui vont passer après toi. Si ça se trouve, ils vont paniquer, ils vont pas y arriver. Et c'est toi qui vas remporter ce dîner. Donc il faut y croire.
1: Parce qu'on rappelle que c'est la personne qui a le meilleur score cette semaine qui repart avec le cadeau. Donc si personne ne fait mieux que toi d'ici vendredi, on te rappelle vendredi.
2: Mais j'espère.
0: Allez, on croise pour faire les doigts. On rappelle un dîner insolite pour 4 personnes à bord d'un véritable avion, un Airbus A319 avec Fly Lounge. Et pour ça, il suffit d'envoyer un petit message. C'est cadeau.
1: Cadeau par SMS au 6005 pour 1 € par message. Bonne chance à vous, voici Gorilla.

0: courage si vous êtes sur la route pour rentrer chez vous et puis si vous allez ailleurs.
1: Si vous me cherchez, je suis.
2: C'est Orelsan qui l'a dit. On va faire en sorte de faire passer le temps plus vite.
0: Il y a aussi Gracie Abrams avant 18h sur Typique.
2: Ne bougez pas.
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0: C'était Grissy Abrams sur Tipeee, il est 18h.
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0: Et à 18h, c'est l'heure de faire un tour du côté de la météo.
2: Eh bien, ce soir et la nuit prochaine, les averses vont progressivement gagner tout le pays avant un retour au sec. Ce sera normalement un petit peu plus calme à partir de minuit. Si vous sortez, prenez quand même votre parapluie, déjà parce qu'on ne sait jamais, ça reste instable. Et puis, qui sort un lundi? Non, dites-tu. Côté température, entre 8 et 11 degrés.
0: On passe sur vos routes avec des ralentissements sur le 42 Liège-Aix à hauteur de Herve. Vous perdez 10 minutes vers l'Allemagne et puis ça coince aussi sur le ring de Bruxelles. Entre Halle et Grand-Bigard, vous perdez 20 minutes. De Woluwe Saint-Étienne à Léonard, 15 minutes de perdu. Et de Strombeek à Grand-Bigard, 15 minutes de perdu également.
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2: Il est 18h01.

0: on espère que tout va bien de votre côté, que vous avez passé une bonne journée, un bon week-end. Oui, nous sommes lundi. Lundi, c'est très loin du week-end.
1: Non,
0: ça.
1: Mais la bonne nouvelle, c'est que vous avez survécu au lundi. Parce que c'est lundi presque soir, là.
0: Ah ouais, plus que quelques jours avant le week-end. On décompte. La semaine prochaine, si je peux vous donner une bonne nouvelle, il va faire très beau.
1: Ah, ça fait plaisir.
0: Pas cette semaine, hein.
1: Non, la semaine prochaine.
0: Non,
1: au moins, c'est devant.
0: Voilà.
1: On y arrive.
0: 25, 27, 28 degrés. Ça va être chouette, ça.
1: La bonne nouvelle, c'est que tous les jours, on va se rapprocher du beau temps.
0: Et en plus, tous les jours, on vous offre des barbecues sur Tipeee.
1: C'est incroyable.
0: C'est incroyable.
1: Ouais,
0: on a eu du pif.
1: Et on est modeste.
0: Et avant 19h, retour de la good vibe du jour.
1: Parce que vous l'avez compris, dans cette émission, on essaye de voir le verre à moitié plein. Même s'il pleut, le verre, il continue de se remplir. C'est un exercice hyper important à faire. Et c'est pour ça qu'on essaie de le faire ensemble tous les jours. On va se partager un moment positif de notre journée. Le meilleur moment de votre journée depuis ce matin, depuis que vous avez ouvert les yeux, c'était quoi? Même si c'est un petit détail, vous allez voir que rien de seul partagé, ça fait du bien.
0: Et ça se passe sur le WhatsApp 0471 200 300. Faites-le d'autant plus si vous trouvez que c'est difficile,
1: c'est
0: et
1: vrai,
0: que vous n'avez pas de moment positif dans votre journée. Il y en a d'office un. Comme ça entraîne un peu votre... Le cerveau est un muscle.
1: Il faut le travailler.
0: On lira vos messages tout à l'heure. Côté son, voici Clara Luciani.

0: 18h08, vous êtes sur Typique, la playlist continue dans un instant avec Macklemore et Ryan Lewis.
1: Et puis dans quelques minutes, ce sera l'heure des remèdes.
0: Avec des petits conseils, des petits tips bien pratiques pour notre santé et notre bien-être. On parle de quoi aujourd'hui?
1: On va parler de quelque chose d'important et pourtant Samy et moi, on le fait pas assez. Boire de l'eau.
0: Ah, j'allais dire si tu t'arrêtais à boire, je le fais assez.
1: C'était important de finir cette phrase.
0: Je rigole, hein, c'est une blague.
1: Petite précision, boire de l'eau c'est très bien, mais attention à ces 5 erreurs.
0: 5 erreurs.
1: Oui, bah ça va.
0: C'est une erreur de français,
1: oui,
0: ça.
1: Bah, ce sera un autre thème, un autre sujet.
0: Macklemore, Ryan Lewis, et on en parle juste après.
1: M'embête, celui-là.
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0: Madonna, Sabrina Carpenter arrive dans la suite sur Typique. Il y aura aussi Blink 182.
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0: Et puis, comme tous les lundis, Lou a des petits tips pour notre bien-être aujourd'hui. Il paraît qu'on parle de boire de l'eau.
2: Oui, important de terminer cette phrase.
0: Oui, tout à fait.
2: Bon, je vous apprends rien, il y a l'été qui arrive et les températures qui vont gentiment commencer à grimper. Et c'est important de bien s'hydrater, mais attention, encore faut-il bien le faire. Boire de l'eau, c'est super, mais j'ai quand même 5 erreurs ici à éviter. Il y en a que j'ai apprises. Donc,
0: ah ouais,
2: j'espère vous surprendre.
0: Allez, je t'écoute.
2: Alors, la première erreur, c'est boire beaucoup d'un coup.
0: Ah,
2: en fait,
0: oui,
2: parfois, on se dit, je pense pas trop à boire, donc hop, je prends une grande bouteille et je vais l'affonner, comme ça, je serai tranquille.
0: Ouais.
2: Eh ben, c'est une fausse bonne idée. En fait, quand tu bois 1 litre d'eau en une seule fois, ça permet pas une bonne hydratation parce que le corps va éliminer rapidement l'excédent. Et donc, l'idéal, c'est vraiment de boire régulièrement par petite quantité au fur et à mesure de la journée.
0: Ça, j'avais déjà entendu, c'est ma mère qui me disait ça.
2: C'est vrai.
0: Ouais.
2: Bois pas trop d'un coup, tu dois faire petit à petit.
0: Voilà, tout à fait. Limite bien ma mère, tiens.
2: J'ai la même.
0: Erreur numéro 2.
2: Boire glacé pour se rafraîchir. Et je comprends, c'est tentant.
0: Ouais.
2: Mais en fait, l'eau très froide, ça va donner une sensation de fraîcheur. Mais le souci, c'est qu'elle peut tromper le corps et ça va ralentir la thermorégulation. Du coup, ça va perturber la transpiration, par exemple, alors que c'est le mécanisme clé pour se refroidir. Donc, il vaut mieux une eau fraîche, pas glacée, ou même boire du thé ou de l'eau chaude.
0: Ah ouais.
2: Il y en a qui disent que c'est même ce qui hydrate le mieux.
0: D'accord. Ça, je ne savais pas.
2: Troisième erreur, attendre d'avoir soif.
0: Ah,
2: en fait,
0: ouais,
2: quand t'as soif, eh ben, c'est trop tard, à mon ami.
0: J'ai vraiment l'impression d'entendre ma mère. Si tu as soif, c'est déjà trop tard.
2: C'est trop tard, mais c'est vrai. Ça veut dire que t'es déjà déshydraté, donc il faut anticiper. Il ne faut pas attendre d'avoir soif pour commencer à s'hydrater. Et quatrième erreur, ne boire que de l'eau. En fait, quand on a trop chaud, quand
0: il faut boire du vin, de la bière.
2: Attention, c'est pas ça que j'ai dit. Mais il paraît que quand on a chaud, on transpire, on va perdre des sels minéraux. Et en fait, si tu bois uniquement de l'eau, ça peut créer un déséquilibre si tu compenses pas en fait les pertes en sels minéraux. Donc l'alimentation, c'est ultra important aussi dans l'hydratation. Sel, bouillon, repas adaptés, etc.
0: Ok.
2: Et justement, cinquième erreur, oublier que les aliments, ça hydrate aussi.
0: Oui.
2: Il y a une importante partie de l'hydratation qui se fait via l'alimentation, que ce soit des fruits riches en eau, par exemple, tout ce qui est pastèque, melon, des fraises, les légumes.
0: Concombres.
2: Oh oui, c'est bon ça en plus. Hein. Tomates, courgettes aussi. Il y a des yaourts et des compotes. On peut compter ça aussi comme une source d'hydratation, même si l'eau reste ultra important, 1,5 litre par jour minimum, voire 2, et en petite quantité, un petit peu tout le temps.
0: Ah bah voilà. Est-ce que vous aviez déjà entendu ces conseils? Est-ce que vous en avez d'autres? Allez-y sur le WhatsApp 0471 200 300. Moi, le dernier là que t'as dit, c'était ma prof de science qui disait qu'on avait besoin de 3 litres d'eau par jour et que la moitié se trouvait dans la nourriture.
2: Ah bah voilà.
0: Donc voilà. Allez-y sur le WhatsApp.
2: Ça fait penser à ta mère ou à ta prof de science du coup?
0: Un peu des deux finalement.
2: Bon petit mix.
0: Tu prends les points négatifs de chacune.
2: Oh, ça t'est.
0: Je rigole. Voici Blink 182.

0: La playlist continue dans un instant avec Rory.
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0: Et il y aura aussi The Magician sur Typique.
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0: Il est 18h29, comment ça se passe sur les routes?
1: Eh bien ça coince toujours sur le 40 Bruxelles-Liège, un petit peu avant Longsin en direction de l'Allemagne. Vous perdez 20 minutes et quelques minutes dans la bretelle vers Longsin en provenance de Namur. Des petits ralentissements sur le ring de Bruxelles aussi, on parle de 20 minutes de Halle à Grand Bigard, 15 minutes de Woluwe Saint-Etienne à Léonard et enfin 15 minutes de Strombeek à Grand Bigard.
0: Pour le reste, ça roule, soyez patients et prudents. Et voici Rory avec Vérité sur Typique.

0: Olivia Dean arrive dans un instant sur Typique.
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0: Selon une étude, être reconnaissant au quotidien permettrait de vivre plus vieux. Eh bien, on va faire en sorte que vous viviez plus longtemps.
2: Sur Typique.
0: Hé, tu me copies.
2: Oh, je savais ce que t'allais dire.
0: La tête.
2: C'est parce que je lis dans tes pensées.
0: Là, oui.
2: Ou c'est peut-être parce qu'on dit cette même phrase tous les jours à la même heure.
0: Oui, c'est une autre possibilité.
2: Et être reconnaissant, on va s'identifier les petits moments positifs de la vie, hein, ou simplement de notre journée. On s'est rendu compte que ça nous faisait du bien de se partager comme ça un petit moment positif, même si c'est un détail. Qu'est-ce qui vous a donné le sourire depuis ce matin, depuis que vous avez ouvert les yeux? Ça fait du bien, c'est la science qui le dit.
0: Allez-y sur le WhatsApp 0471 200 300. On vous donne l'exemple, évidemment.
2: Tout de suite.
0: Tout de suite.
2: Qui commence?
0: Toi.
2: Je commence. Ça veut dire que t'as pas encore d'idée et que tu cherches encore?
0: J'ai plein de bad vibes, mais j'ai pas encore de good vibes.
2: Ça, c'est le meilleur moment de faire l'exercice. Ouais. T'as l'impression que ta journée est nulle, qu'elle est naze. Je vous jure, il y a toujours un truc positif. Moi, aujourd'hui, tu sais comment ça va être assez évident, et je t'en ai parlé tout à l'heure. J'ai reçu un message, et c'est mon beau-frère.
0: Alors que
2: mon homme a deux frères avec qui je m'entends super bien. C'est vraiment mes deux beaux-frères de cœur.
0: Il y en a un gentil et un méchant.
2: Mais je dirais pas lequel. Non, les deux, j'adore. Et vraiment, il y en a un avec qui on se taquine énormément. Et on n'est pas hyper démonstratif.
0: Ok,
2: on est un peu pudique. Et en gros, là, il m'a envoyé un super beau message. C'était totalement inattendu. Où en gros, il me fait une petite déclaration de ma belle-sœur, je t'adore. Et on se le dit pas souvent. Et je parle pas beaucoup de mes sentiments. Mais là, j'avais envie de te le dire. Ça m'a touchée de fou. Je l'ai directement montré à Samy. Je lui ai dit, regarde ce que je viens de recevoir et tout. J'avais les larmes aux yeux. C'était trop beau. Donc voilà. On va continuer de se taquiner, mon vieux, parce que j'adore. mais
0: c'est vrai que ça fait plaisir. Surtout les gens qui sont pas forcément démonstratifs.
2: Ouais,
0: alors tu sais que ça veut pas dire qu'ils ne ressentent rien, etc.
2: Clairement.
0: Mais du coup, quand il y a un petit message comme ça, c'est vrai, ça fait plaisir.
2: Je l'aime très très fort aussi.
0: Alors je vais commencer par ma bad vibe. Personne
2: m'a
0: demandé.
2: Balance.
0: Je vais quand même dire que j'ai pas dormi à cause de mon chat qui a miaulé toute la nuit.
2: Oh, Scooby!
0: C'était sa première nuit dans le nouvel appartement. Donc voilà,
2: elle est
0: un peu
2: perdue.
0: J'ai acheté des petites prises qui diffusent des phéromones, comme vous m'avez conseillé sur le WhatsApp.
2: On dira si ça marche.
0: Et du coup, ma good vibe, c'est que j'ai quand même été au sport. J'ai failli annuler. J'ai été au sport et en vrai, ça m'a réveillé.
2: Ça t'a fait du bien.
0: Ah ouais, franchement, tu sors d'une séance de sport, un peu muscu, un peu cardio, c'est sympa.
2: Mais j'ai l'impression que moins t'as envie d'y aller, plus ça te fait du bien derrière.
0: Ah ouais, complètement.
2: Généralement, c'est comme ça que ça se passe.
0: Quand tu commences, t'as pas du tout envie. Quand tu termines, c'est.
2: Après, t'es fier de toi.
0: Exactement. Et vous, quel est votre good vibe du jour?
2: À votre tour, 0471 200 300 sur le WhatsApp. On va lire tout ça dans quelques minutes.
0: Le temps d'écouter Rosalia et Olivia Dean sur Typique.

0: Miley Cyrus arrive dans la suite.
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4: Et puis il y a quelques minutes, on vous a posé une question. Vous demandez de nous partager votre good vibe du jour. Un petit moment positif de votre journée.
0: Et nous allons lire vos messages qui sont arrivés sur le WhatsApp 0471 200 300. Manon nous dit: hello, moi ma good vibe c'est que j'ai reçu mon colis. Je suis une...
4: Non, je me suis...
0: J'allais dire je suis un acheté. Ça ne veut rien dire. Je me suis acheté...
4: J'ai
0: une...
4: peur que tu l'insultes.
0: Une ancienne boîte en fer avec Oliver et compagnie.
4: Oh, mais j'avais oublié.
0: Toute mon enfance, dit-elle, hâte de rentrer l'ouvrir.
4: Non mais incroyable, j'ai juste envie de rentrer chez moi et de regarder
0: gosse,
4: Oliver
0: quoi.
4: Et compagnie.
0: Incroyable.
4: Mon Dieu. Ah ben merci pour les souvenirs Manon et belle good vibe. Marco qui nous envoie: ma good vibe, c'est d'avoir évité qu'une personne aille se tuer avec son véhicule car une pièce importante était défectueuse.
0: Ah,
4: c'est pas
0: oui.
4: mal je trouve.
0: Effectivement, c'est la meilleure des good vibes, c'est de sauver une vie.
4: Non mais incroyable. Ben ah heureusement que t'étais là Marco. Parfois c'est les petits détails. Hein, on
0: ah
4: l'a
0: ouais,
4: dit.
0: Oh, mais c'est ouf ça quand même.
4: Il a sauvé la vie de quelqu'un.
0: Nico qui nous dit: salut, j'étais à Bruxelles à 16h, petite pause, avec un chai latte et un brookie.
4: Oh là
0: là. Trop bon, Nico de la Louvière. C'est vraiment les trucs qui sont à la mode en ce moment.
4: C'est vrai, les
0: chai latte, il y a 3 ans, plus, personne ne savait ce que c'était. Et les brookies, donc un mélange entre brownie et cookie.
4: Ah, c'est ça. Ouais.
0: C'est, ça cartonne aussi
4: oh
0: en ce moment.
4: Là, là, là,
0: ça
4: là.
0: Me donne faim d'ailleurs.
4: Oh, ben forcément, 18h45.
0: Ben oui.
4: Bon appétit à ceux qui passent à table.
0: Dans la suite, Miley Cyrus arrive
4: avec End of the World.
0: Et aussi Cameron Wiscombe sur Tipeee. Ne bougez pas.
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0: Charlotte Cardin arrive avec The Way We Touch. Il y aura Stromae également.
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0: Stromae avec Ta Fête pour déjà se mettre dans l'ambiance de la Coupe du Monde.
2: Oh, c'est bien ça.
0: Ça, ce sera dans un instant.
2: Et on va lui faire sa fête ce soir. Oh. Notre Vincent est arrivé en studio.
3: Allez, la Coupe du Monde.
0: T'es du genre à suivre les matchs des Diables à fond ou pas?
3: Oui. C'est la seule compétition de foot que
0: bah, pareil.
3: De suivre. Parce que voilà, je me dis, attends, à un moment donné, ils se donnent.
2: Quand même.
3: Tous les 4 ans, on va faire un effort quand même.
0: Et puis il y a une ferveur, une effervescence dans toute la Belgique.
2: Je parlerais même d'une atmosphère.
0: Complètement. Et j'ai vu, arrêtez-moi si je me trompe,
3: ouais.
0: C'était Rodrigo Benquens qui allait commenter cette année, non?
3: Je sais pas, mais.
0: Je pense que oui.
3: Au final, non.
0: Quoi, au final, non?
3: Bah, il commente pas.
0: Il commente pas? Mais si, j'ai vu hier un reportage pour dire qu'il avait commenté, non? D'accord.
3: Il y a un reportage qui était très cool, peut-être sur la une.
0: Oui.
3: Non oui.
0: Ok, je dis n'importe quoi, excusez-moi.
3: Adoré. À recommander. Ah. Esco sur Ovio aussi, c'est très
0: chouette. Oui, vraiment très intéressant. Allez voir sur RTBF Ovio. Bon, ben, on va.
3: On le salue, évidemment.
2: On va arrêter les bêtises.
0: On le salue, Rodrigo. On parle de quoi ce soir dans l'émission, Vincent?
3: On va parler de prénoms et de noms de famille hors du commun. Donc, si jamais il y a des gens qui nous écoutent. Ah, bah, oui, c'est vrai que toi, il y a une belle perf.
2: Ah, moi, c'est la totale.
0: Oh oui, ça va encore. Hein.
2: J'ai un prénom composé, donc c'est Lou, trait d'union, Marine. Même mon père l'a mal orthographié quand il a été inscrit à la commune à ma naissance. Donc finalement,
0: c'est
2: Lou.
0: C'est l'heure de l'apéro à ce moment-là.
2: Marine.
3: Lou, virgule, Marine.
2: Et mon nom de famille, c'est Van den Abelen. Je dois l'appeler 46 fois pour que les gens le comprennent. Et ceux qui disent, ah oui, mais je connais une Van den Abelen. Et je dois dire, non, il y a un N à la fin.
0: Van den Abelen.
3: Après, moi, je suis à la recherche d'un monsieur connard. Donc si jamais il y a quelqu'un qui est dispo, qui peut nous envoyer un message.
0: Écoute. Notre assistant d'antenne, il s'appelle Collard. Je le soupçonne d'avoir changé une lettre à la commune.
3: Oh, c'est possible.
2: On la connaît, c'est la Jacquard.
3: Il y a un background, en fait.
0: Allez-y sur le WhatsApp 0471 200 300. Vincent arrive à partir de 19h. On se quitte avec Charlotte Cardin et on vous souhaite une bonne soirée.
2: Bisous, les amis.
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0: Stromae qui nous chauffe. Qui nous chauffe pour la Coupe du Monde, ça fait plaisir. On va aller faire un petit tour du côté de vos routes. Pour vous signaler qu'il y a des fortes chutes de pluie sur la N98 à hauteur de Auvelay en direction des deux sens. Donc faites attention sur place, ralentissement sur le 40 Bruxelles-Liège un peu avant Lonsin en direction de l'Allemagne. Vous perdez une vingtaine de minutes. Et puis attention sur le ring de Bruxelles aussi, ça coince entre Halle et Grand Bigard, entre Woluwe, Saint-Etienne et Léonard et entre Strombeek et Grand Bigard. Vous perdez une vingtaine de minutes. Mais écoutez, soufflez un petit coup, tout va bien.
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0: Il est 19h, on souffle un coup, voilà, on est là. Ça va? On est présent.
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0: Je sais que le lundi, il a un mood. Voilà, surtout quand il pleut, on n'a pas envie. Et ben là, aujourd'hui, écoutez, la journée, elle est quasiment finie. La soirée commence. On a de la bonne musique qui va arriver pour vous faire penser à autre chose un petit peu. Ed Sheeran, Puggy, Diams dans quelques instants. Et puis, on va aussi parler de noms et de prénoms. Original, décalé, drôle. Si jamais vous vous sentez concerné, vous ou quelqu'un de votre entourage, racontez-nous ça sur le WhatsApp au 0471 200 300, puisque le principe de cette émission, il est très simple. Je vous invite à venir discuter avec nous, à venir papoter un petit peu. Il y a des petits micros disponibles, vous envoyez un petit message vocal, une petite photo, une petite vidéo, bref, vous faites plaisir, vous nous faites plaisir au 0471 200 300. C'est gratuit, utilisez WhatsApp. Encore trop souvent, je reçois des SMS, je ne sais rien faire moi ça. Donc ça part sur WhatsApp, d'accord? Allez, à tout de suite.

0: Début d'émission, on va vous proposer une petite info balègue. C'est une info que vous avez peut-être vu passer, qu'on vous a peut-être envoyé, sauf que c'est pas si intéressant que ça, d'accord ? Là, on part du côté de New York, parce qu'une femme a remporté $1 million en jouant un ticket à gratter. Jusque-là, très bonne nouvelle pour elle, on est content. On la félicite évidemment, hein. Bonsoir madame, c'est cadeau, ça régale. Environ 860 000 euros avant taxe, et en gros, elle décide de recevoir le montant en un seul versement. Après déduction fiscale, elle touche environ $416 000, soit autour de 357 000 euros. Pourquoi je vous donne autant de calculs ? J'en sais rien, c'est simplement pour vous dire combien elle a gagné au final. Mais ce qui nous intéresse surtout, dans cette histoire, c'est le nom de cette personne. Elle s'appelle Francine Fortune. Voilà. Elle a gagné quoi ? Une fortune.
1: C'était vraiment très intéressant.
0: Voilà, c'est le principe de l'info balai, qu'est-ce que vous voulez que je vous dise ? Voilà. C'est comme ça, voilà, ça part... Ça m'a surtout donné envie de discuter avec vous ce soir de noms de famille un petit peu étonnants, un petit peu originaux, un petit peu décalés. Vous voyez ce que je veux dire ? Est-ce que vous connaissez un Monsieur Connard, par exemple ? Ou un Madame Lafuite ? J'en sais rien, moi. Des prénoms ou des noms de famille, surtout, qui vous ont fait tilter un petit peu. Ou alors un combo, hein. Est-ce que vous connaissez Mégane Renault, par exemple ? Je sais pas, moi, ce serait incroyable. Renault Mégane.
2: Enfin, bien bon, sûr, bien sûr.
0: À vous de jouer sur le WhatsApp 0471 200 300. On attend vos exemples de noms de famille un peu étonnants que vous connaissez ou que vous portez vous-même.

0: On vous a demandé ce soir sur le WhatsApp de nous partager des prénoms ou des noms un petit peu hors du commun.
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0: Soit évidemment que vous portez vous-même, soit qui font partie de votre entourage. Voilà, donnez-nous un peu de background, qu'on puisse un peu découvrir l'histoire de personnes qui portent un nom un petit peu étonnant, comme par exemple Sébastien qui nous dit Gérard Manfroid, qui est chauffagiste apparemment. Ça j'aime bien le combo Gérard Manfroid, c'est très fort. Est-ce que c'est une vanne? J'en sais rien, mais dans tous les cas, j'achète et j'appelle ce chauffagiste tout de suite. Aloïs, sur le standard au WhatsApp, on a reçu quoi d'autre?
2: Alors on en a reçu plein. Je t'en envoie comme ça. Christophe Zorignot dit, moi je connais un monsieur Laura.
0: Monsieur Laura, ça marche pour Laura. Moi, ok.
2: Jérémy dit, dans ma classe de réto il y a 10-15 ans, j'avais quelqu'un qui s'appelait Cocu.
0: Cocu.
2: Cocu.
0: Ça, c'est dur.
2: Son nom de famille, bien sûr.
0: Ça, c'est dur. Ça doit être des longs moments en classe, vraiment, à passer sous le crible des vannes nulles, en mode t'es cocu depuis quand? tu vois, par rapport au mon cocu. Donc, bref, arrêtez les blagues sur cocu. On salue évidemment cette personne. Qu'est-ce qu'on a d'autre?
2: Marie qui nous dit, moi, je connaissais un Claude François. Le okay. Pauvre.
0: Moi aussi, le chanteur.
2: Bien sûr.
0: C'est pas le même?
2: C'est pas le même.
0: D'accord, on enchaîne.
2: Joël qui dit, je connais un monsieur Courtecuisse.
0: Ah, ça me plaît. C'est presque un nom de chevalier, tu vois, oui. Un peu.
3: Enchanté, je suis Thierry Courtecuisse.
0: Je suis là pour... Tu vois ce que je veux dire? Il y a un peu une vibe.
2: Exactement, exactement.
0: Moi, pour moi, ça, c'est hors du commun, mais il a dû pas trop en... Enfin, quoique, peut-être. Les gens sont quand même pas drôles parfois et ça fait des vannes. Bref, force à monsieur Courtecuisse. Qu'est-ce qu'on a d'autre?
2: Sébastien qui dit, docteur Lequeux, sexologue.
0: Ok, c'est bon. Allez, on enchaîne.
2: C'est ce qu'on appelle un aptonyme, Vincent.
0: Aptonyme.
2: Quand ton nom de famille...
0: C'est le mot d'Aloïs.
2: Voilà.
0: C'est le mot d'Aloïs. Vas-y.
2: Quand ton nom de famille fait référence à ton métier.
0: C'était le mot d'Aloïs.
2: Aptonyme.
0: C'était le mot d'Aloïs. Ok, super. Quoi d'autre?
2: Karim Swissy qui nous dit, yes, le mien. Swissy, les sous ici, ou alors j'ai un souci.
0: Ouais, c'est ça. T'es plutôt Swissy ou là-bas? On peut faire des petites vannes comme ça. On salue évidemment monsieur Swissy, ça me plaît.
2: Je continue.
0: Ouais.
2: Thomas, il dit qu'il a un collègue kiné qui s'appelle Michael Jackson.
0: Ouais, ça me

0: dans quelques minutes, on va se faire un petit blind test. Voilà, parce qu'en fait, tous les soirs dans cette émission, on se fait des blind tests. Ça me régale, moi j'adore ça. Vous avez l'air d'aimer ça aussi, puisque vous revenez à chaque fois jouer avec nous, ça fait plaisir. Il y a du cadeau à venir chercher et pour participer, c'est très simple. Comment ils font pour participer, Aloïs ?
1: C'est simple, ils envoient jeu, J-E-U,
0: ouais,
1: via WhatsApp,
0: ouais,
1: au 0471 200 300.
0: Parfait, donc ça c'est facile, vous avez les numéros, vous avez la méthodologie. On va vous parler un tout petit peu plus en détail du blind test de cette semaine, puisqu'on a décidé de faire chanter des animaux. Alors attention, je vous vois venir, il n'y a aucune maltraitance animale là-dedans. C'est simplement des vidéos d'animaux qui font des bruits, qui sont réutilisées sur Internet pour refaire des morceaux que vous connaissez. Oui, Internet regorge de choses comme ça, et c'est pour ça que j'adore Internet. Vraiment un des plus gros tapines de 2026. Internet, c'est cool, non ?
1: C'est sympa.
0: Une bonne invention.
1: Oh, c'est cool.
2: Quoique, si on part un peu dans une discussion plus philosophique, attention à la limite, évidemment, de ce qu'on peut proposer sur Internet.
1: Bien sûr, voilà, c'est comme nos bars PMU, quoi. Il peut y avoir de tout.
0: J'en peux plus. Cette émission est un bar PMU, d'ailleurs. Si vous voulez venir jouer avec nous, c'est très simple. Vous envoyez « jeu » sur le WhatsApp au 0471 200 300. À tout de suite.
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0: On va du côté de vos routes pour vous signaler un petit ralentissement sur le 40 Bruxelles-Liège, peu avant Loncin en direction de l'Allemagne. Vous perdez un quart d'heure. Attention aussi sur le ring de Bruxelles, entre Woluwe, Saint-Etienne et Léonard, vous perdez 23 minutes. C'est très précis. Hein. Si vous perdez 24 minutes, désolé. Si vous perdez 22 minutes, désolé également. Vous restez bien avec nous aussi. Juste après, on se fait un petit blind test. Si vous voulez jouer avec nous, c'est très simple. Vous envoyez jeu, J-E-U, au 0471 200 300.

0: quelques instants, on va s'écouter Mickey avec Particules. Mais avant ça, il faut prendre des nouvelles des noms originaux que vous nous avez envoyés.
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0: On vous demandait tout simplement de nous envoyer sur le WhatsApp des noms de famille ou des prénoms un petit peu originaux, un petit peu hors du commun, que vous avez l'habitude évidemment d'entendre. Peut-être c'est le vôtre, peut-être c'est quelqu'un dans votre entourage. Et tu nous disais, Aloïs, au standard, qu'ils étaient très inspirés. Il y avait plein d'exemples.
3: Ils sont hyper inspirés. Écoute, on a Matt qui nous parle encore d'un aptonyme. Docteur Orifice, pardon, qui est gynécologue, bien sûr.
0: Non! Orifice même.
3: Orifice, excuse-moi.
0: Ah oui, comme ça on a un petit voilà. Ok, c'est pas mal, monsieur Orifice, c'est parfait. On avait Michael Jackson juste avant le kiné aussi. Hein.
3: Ouais.
0: C'est assez beau ce qui se passe. On enchaîne avec Wery.
3: Ouais, exactement, Wery qui dit un prof de gym qui s'appelait Monsieur Connard.
0: Ça me régale. Et je vous jure que là, je prends le temps quand même pour dire à toutes les personnes qui travaillent de près ou de loin avec entre guillemets des gens pas très matures. Ça peut être autant à l'école que je sais pas moi, un milieu pas mature.
3: La radio.
0: Oh ouais, la bastos qui nous
3: fait.
0: Non mais c'est vrai, Monsieur Connard, il faut le faire, il faut aller le chercher, il faut oser, il faut regarder les gens dans les yeux en disant, ouais, je suis Monsieur Connard, il y a quoi maintenant? Appelez-moi le Monsieur Connard. Qu'est-ce qu'on a d'autre?
3: Magali qui dit le fils de ma marraine s'appelle de son nom Sébastien Connard.
0: Ah mais c'est pas possible, on a toute la famille là. Donc il y a un prof de gym, on a Sébastien, le cousin de Mag. Et prochaine étape, la tati Connard. Qu'est-ce qu'on a d'autre?
3: Alors Nathalie, elle est cuisiniste, elle dit j'ai vendu des cuisines forcément à plein de gens différents. Il y a une cuisine à Madame Poulet et une autre à Monsieur Haché.
0: ça c'est incroyable. Ça c'est une très bonne anecdote que tu ramènes à la maison en rentrant. Et tu sais parce que j'ai vendu une cuisine aujourd'hui. Oh, poulet. Quoi d'autre?
3: Bah, tout à l'heure, on parlait donc de ce kiné Michael Jackson, Michael Jackson, je suppose. Et
0: oui.
3: Cindy, elle nous dit, je travaille dans une mutuelle.
0: Non.
3: Et en effet, nous avons des demandes du kiné Michael Jackson.
0: Est-ce que Michael Jackson peut nous envoyer un message, s'il vous plaît? Enfin, vous avez compris, quoi, le kiné. Voilà. Donc, n'hésitez pas, on pourrait essayer d'avoir Michael Jackson, le kiné, au téléphone. Quoi d'autre?
3: Jus qui nous dit, j'ai eu la meilleure anesthésiste, elle s'appelait Adieu.
0: Ah oui, A. Dieu.
3: Exactement.
0: Ah oui, ça c'est très fort. C'est très fort, encore une fois, c'est de l'aptonyme, presque.
3: Oui, tu t'endors et adieu.
0: Adieu, ciao, ciao. Voilà, tout simplement, on a Seb qui nous dit, mon voisin s'appelle Jackie et Michel. Mais enfin, allez, c'est bon là, c'est bon. J'en peux plus. Donc c'est Jackie, et en fait, et Michel, c'est quoi? C'est E-M-I-C-H-E-L-E. Voilà. Ceux qui ont la ref, ont la ref. Dominico, au bureau, j'ai reçu un gars, son prénom Vincent, nom de famille Vincent. Vincent. J'imagine le gars à l'école. Ton nom Vincent, je t'ai pas demandé ton prénom, mais ton nom. Ouais, ça a duré des heures. À mon avis, il a dû ralentir des classes pendant toute sa scolarité. C'est incroyable. Quoi d'autre, Aloïs?
3: Un très très bien là. Sébastien Demain. Il dit, mon nom c'est Demain. Je vous dis pas comme c'est facile de réserver une table pour ce soir pour demain.
0: Oh là là là là là là là là. Oui, là ça doit créer des vrais bourbiers. Je vois qu'on a Benoît qui dit, j'ai connu un gars, son nom de famille c'était Croteux. Voilà, bon écoutez, on continue, hein, ça me régale. Frédéric qui nous dit, je suis allé à l'école avec Laurent le Prince, fallait y penser, franchement, bonne soirée.
3: Le Prince Laurent.
0: Ouais, d'accord. Ah oui, ça marche. Laurent le Prince. Après, c'est très stylé. Hein. Franchement, le combo est fou. Si je me marie avec mon compagnon, je deviendrai Madame Fontaine. Ouais, ça, c'est compliqué. Et également, demande peut-être à la commune de garder les deux. Hein, ça peut-être sympa. Cindy, je travaille dans une mutuelle. Ah oui, ça, c'est Michael Jackson. On a Michel qui nous dit, j'ai un collègue qui s'appelle Pierre Noël. Bon, allez, c'est bon. Allez, c'est bon, j'en peux plus. Je n'en peux plus. Comment ça, Pierre Noël? Oh là là là là. C'est fou. C'est fou de travailler avec Pierre Noël. Non, franchement, j'adore. 0471-200-300, si vous aussi, vous avez des noms de famille à nous partager, que vous portez et qui sont parfois un peu hors du commun, ou que vous connaissez des gens qui ont des noms un peu hors du commun. On lit tout ça sur le WhatsApp et juste après, on joue au blind test. Pour jouer avec nous, c'est très simple. Vous envoyez jeu, J-E-U, au 0471-200-300.

0: Dans quelques instants, on se fait un petit blind test. On a besoin de deux personnes qui vont jouer, c'est maintenant. Il vous reste littéralement 3 minutes pour participer. C'est quasiment sûr d'être sélectionné. Vous envoyez jeu, J-E-U, sur WhatsApp au 0471 200 300. Ah Loïs, est-ce qu'on a déjà une personne? Oui, hein, je vois qu'on a déjà une personne.
1: On a quelqu'un.
0: Donc il reste une place.
1: Ouais.
0: Il reste une place. C'est parti, let's go. Vous nous envoyez jeu, J-E-U, au 0471 200 300. A tout de suite.
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0: Frequencies dans quelques instants sur Typique. Et puis là, c'est l'heure tout simplement de s'envoyer ce qu'on appelle dans le milieu du jeu tout simplement un blind test. Voilà, tout simplement, ça va partir comme ça. Pour ça, on a deux personnes qui vont s'affronter. Je me tourne vers toi, Loïs. On joue avec qui ce soir?
1: On joue avec Jonathan de Framerie.
0: Salut, John.
2: Bonjour, attends, je passe.
0: Ouais, attendez. Je te reçois, on t'a 5 sur 5. Comment ça va du côté de Framerie?
2: Ça va très bien.
0: Eh ben, ça fait plaisir. Tu vas jouer contre qui aujourd'hui, Jonathan?
1: Contre Yannick, qui vient de Velleray-les-Brieux.
0: Oh oui, c'est très précis, d'accord. Comment ça va, Yannick?
3: Très bien, merci, et toi?
0: Ça va très très bien, content de t'avoir avec nous aussi. C'est de quel côté, Velleray-les-Brieux?
3: À côté de Binche.
0: Ah, ben voilà, on salue tous ceux qui nous écoutent de la région là-bas. Jonathan contre Yannick, vous allez vous affronter dans un blind test. Vous êtes plus ou moins de la même région d'ailleurs, ça fait plaisir. On va se faire un blind test un peu spécial cette semaine, puisque c'est que des cris, des bruits issus du monde animal, d'accord?
3: Ok.
0: Qui sont en fait remixés dans une musique. Vous comprenez peut-être pas maintenant, c'est normal, vous allez très vite capter de quoi il s'agit. Dès que vous avez trouvé le titre ou l'artiste, vous buzzez avec votre prénom. Ça va pour vous?
2: Ça va.
3: Ok, ça va.
0: Et je rappelle aussi à ceux et celles qui nous écoutent que vous pouvez jouer avec nous sur le WhatsApp au 0471 200 300. C'est parti, premier remix version Animals.

0: Joe.
1: Ouais, Joe.
0: Take me on.
1: Ouais, take on me, je te l'accorde. Il y a une petite dyslexie, mais ça me régale. C'est le premier point. Vous avez compris le principe du coup. Hein. Là, c'était un mélange de poules, de chèvres, de moutons qui vous a proposé cette superbe version. Premier point pour John. Attention, on enchaîne.

0: y a un animal qui est en train de mourir, je crois.
1: C'est le fermier.
0: Yannick?
2: Ah, si, c'est pour vous et Chiran.
0: Merci, parce que c'était vraiment un calvaire là. Égalité. J'ai entendu que John l'avait aussi un peu trop tard.
2: Oui, oui, c'est venu trop tard.
0: On enchaîne avec le prochain extrait. John?
2: C'est Coldplay?
0: C'est pas Coldplay.
2: Ah merci.
0: Dans le nom du groupe, il y a un animal un peu spécial, John.
2: Non, j'ai juste cherché.
0: Je peux parler d'un animal légendaire, je vous le remets, écoutez bien.
2: Joe, je l'ai. Imagine Dragon.
0: Ah oui, voilà. Un pour John. Attention, le prochain peut aller très vite. C'est parti. Oh, cette version. C'est un groupe. Non, ils le font bien les chats en plus. Joe?
2: Non, c'est pas ça, c'est... Ah, non, désolé. J'allais dire Sound of Silence, mais c'est pas ça. C'est un autre titre.
0: Eh non, c'est pas ça.
2: Non.
0: Alors, est-ce que quelqu'un là, Yannick, Joe, personne?
2: Non.
0: Ah, c'était Dépêche Mode. Enjoy the Silence.
2: Enjoy the Silence, voilà.
0: Voilà. Bon, écoutez, comme les règles sont un petit peu aléatoires dans ce jeu et qu'il ne me reste plus qu'un extrait, tout va se jouer sur le dernier extrait. Est-ce que ça vous va à tous les deux?
2: Très bien. Ouais.
0: Allez, c'est parti, c'est pour le beau jeu. Let's go.

0: Je crois qu'il y a du canard là-dedans.
1: Joe.
0: Ouais, Joe.
1: C'est Billy Eilish.
0: Eh ben oui. Bad Guy de Billy Eilish. Ça veut dire que Joe, bah ben c'est toi qui gagne.
1: Ah, génial.
0: Félicitations, bravo, merci. Bravo. John, je peux me permettre de te poser une petite question. Est-ce que tu es papa?
1: Oui.
0: Donc ce week-end, qu'est-ce qu'on fête?
1: La fête des pères.
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0: Yannick, je me tourne vers toi.
2: Oui.
3: Ouais. Bonjour.
0: Est-ce que par tout hasard, Yannick, tu serais dispo pour revenir demain jouer avec nous?
3: Oui, pourquoi pas.
0: Eh ben écoute Yannick, tu deviens notre loser de la semaine. Tu prends le dossard.
3: Okay, ça,
0: ça veut dire que nous, dans cette émission, on récompense même ceux qui perdent. D'accord? Donc demain, tu reviens.
3: Okay, ça va.
0: Et demain est un nouveau jour. Ça va Yannick?
3: Ok, ça va.
0: Allez, on fait
3: merci
0: comme ça.
3: Bien.
0: On continue en musique soirée. Sur Tipeee avec Lost Frequencies.

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13: Et on se retrouve pour continuer cette soirée ensemble sur Typique. Si vous venez de nous rejoindre, bienvenue. Installez-vous confortablement. On a plein de bonnes choses qui vont arriver, notamment Olivia Rodrigo, du Belge avec Camille Yembe, David Guetta aussi juste après. Bref, il y a ce qu'il faut pour passer une bonne soirée. On vous attend également, vous, sur le WhatsApp au
16: 0471 200 300.
13: Aloïs qui est là justement au standard pour récupérer vos messages, vos petits vos petites photos, vos petites vidéos, vos petits messages vocaux, tout ce qui vous passe par la tête. Devenez chroniqueur, devenez chroniqueuse avec nous. Voilà, vous êtes un petit peu la mozzarella sur notre margarita, vous êtes un petit peu la sauce de notre paquet de frites, vous êtes un petit peu la mozza de notre tomate. Enfin bref, vous avez compris l'idée. J'ai dit deux fois mozza en plus, donc ça fait beaucoup. Venez discuter avec nous. On continue avec dans quelques instants, eh bien Jérémy et Louis qu'on va avoir au téléphone et qui vont nous parler d'une incroyable histoire qui leur sont arrivées. Alors, petite particularité, on va vous demander de retrouver l'anecdote vraie. Il y aura deux anecdotes, ce sera à vous de trouver laquelle est vraie et laquelle est fausse. A tout de suite.

0: Qu'est-ce qu'elle est forte? Qu'est-ce qu'elle est forte, Camille Mb? Ça fait trop plaisir de l'écouter sur Tipeee. Rien à fêter. C'est du belge, c'est ce qui vient de passer dans vos oreilles. Et elle est trop forte.
1: Oh my God!
0: Tous les lundis soirs sur Tipeee, je vous propose de vous connecter au téléphone avec quelqu'un qui vient nous raconter une incroyable histoire. Et ce soir, on a le droit à deux personnes, Jérémy et Louis. Bonsoir, messieurs.
2: Bonsoir. Bonsoir.
0: Vous allez bien?
2: Ça va et vous?
0: Très bien. Très content de vous avoir. Je suis impatient qu'on en découvre un peu plus sur cette incroyable histoire. Sauf qu'avant ça, on a un petit jeu à proposer à vous, là, qui nous écoutez ce soir sur Tipeee, au 0471 200 300. Jérémy et Louis vont vous proposer deux anecdotes. L'anecdote A et l'anecdote B. Va falloir tout simplement nous dire sur le WhatsApp, selon vous, laquelle est la vraie. C'est très simple, hein, on n'a pas réinventé la roue, on ne va pas se mentir. Mais je vous laisse la parole, messieurs. À vous de nous dire l'anecdote A et l'anecdote B, c'est à vous.
2: La première anecdote, c'est avec notre coach, on a gagné les 24 heures vélo de Louvain-la-Neuve.
0: D'accord, anecdote A. Vas-y. Et anecdote B, du coup.
3: La deuxième anecdote, c'est avec notre coach, on a passé 24 heures sur un vélo d'appartement pour un pari.
0: Ok, j'aime bien. Dans tous les cas, c'est incroyable. Voilà, donc ça me régale. À vous de jouer maintenant sur le WhatsApp. Selon vous, quelle anecdote est la vraie? L'anecdote A ou l'anecdote B? Vous nous envoyez votre réponse sur le WhatsApp au 0471 200 300. Alors, anecdote A, je rappelle évidemment, ils ont gagné les 24 heures vélo de Louvain-la-Neuve avec leur cote. Et l'autre anecdote, anecdote B, c'est on a été sur un vélo d'appartement pendant 24 heures pour un pari dans notre cote. C'est bien ça, messieurs?
2: Ouais, c'est ça, exactement.
0: Eh ben, let's go. On attend vos réponses sur le WhatsApp au 0471 200 300. J'arrête de répéter ce numéro et on vous laisse répondre.

0: Les Red Hot Chili Peppers arrivent dans quelques instants sur Tipeee avec Scar Tissue. Mais avant ça, c'est un très chouette moment puisqu'on va découvrir quelle est l'incroyable histoire de ceux qui sont avec nous ce soir.
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0: Et oui, puisqu'on a Jérémy et Louis qui sont là et qui sont en train de tenter de vous faire deviner quelle est leur incroyable histoire. Pour ça, ils vous ont partagé deux anecdotes et il fallait trouver laquelle était la vraie. Est-ce que je peux vous demander, Jérémy, Louis, de nous répéter les deux anecdotes, s'il vous plaît?
2: Alors la première, c'était avec notre cote, on a gagné les 24 heures vélo de Louvain-la-Neuve.
0: Ok, et l'autre?
3: Avec notre cote, on a passé 24 heures sur un vélo d'appartement pour un pari.
0: Alors, réponse A, réponse B, je me tourne vers toi, Aloïs. Qu'est-ce qu'on a reçu comme pourcentage? Parce qu'on a réussi à mettre tout ça dans un petit système qui nous permet d'avoir un pourcentage. On est sur combien?
4: Merci Excel.
0: Bien sûr.
4: Notre pourcentage du jour, c'est 87% de bonnes réponses. Je pense que leur performance a été remarquée.
0: Et oui, puisqu'ils ont trouvé la bonne réponse à 87%. Est-ce que vous pouvez révéler quelle est votre anecdote, s'il vous plaît?
3: L'anecdote vraie était donc qu'on a gagné les 24 heures vélo avec notre cote à projet, le cote Mika.
0: Incroyable, trop stylé. Bravo Jérémy Louis. Alors qui a trouvé la bonne réponse?
4: Bravo à Axel, Muriel, Noah, Baptiste, Émeric, Magali, Thibaut, Justine, Françoise, Vincent et j'en passe.
0: Ah, ça fait plaisir. Ils ont été au taquet évidemment. Donc comment ça s'est passé pour vous? C'est quoi exactement le but de votre cote à projet?
2: Alors, on a un cote à projet principalement tourné sur la mécanique et une donc de nos activités phares, c'est justement de fabriquer, de construire un vélo pour les 24 heures vélo de Louvain-la-Neuve.
0: C'est un peu la mission que vous avez pour toute l'année, quoi.
2: C'est ça.
0: Ok, d'accord. Et l'idée, c'est quoi? C'est de le construire avec de la mécanique dedans ou bien c'était juste un vélo? Vous êtes obligé d'utiliser un vélo-vélo?
3: Alors, la structure principale, c'est deux vélos soudés ensemble, donc on met des barreaux entre eux et autour, on va construire une structure en bois principalement. Et on est assez libre sur le thème, etc. Donc voilà.
0: Et cette année, vous avez proposé quoi du coup? À quoi il ressemblait?
3: Cette année, on a fait un grand bateau pirate.
0: Ok, donc grand bateau pirate. Et comment est-ce qu'on gagne exactement pour ceux qui sont avec nous et qui ne savent pas de quoi il s'agit, les 24 heures vélos? Comment est-ce qu'on gagne ces 24 heures vélos et qu'est-ce que c'est exactement?
2: Alors, c'est une compétition dans Louvain-la-Neuve où pendant 24 heures, on roule à vélo. Il y a plusieurs catégories. Il y a la catégorie course. Et la catégorie folklorique, où là, c'est les plus beaux vélos.
0: Ok.
2: Et donc, nous, on participe à la catégorie du plus beau vélo. Et alors, c'est d'abord les gens qui votent. Du vote des gens, on trouve les sept premiers. Ces sept premiers-là passent ensuite devant un jury constitué de gens de l'UC Louvain et d'autres extérieurs, des organisateurs, etc.
0: Ok.
2: Et ensuite, c'est ce jury qui élit le plus beau vélo à la fin des 24 heures.
0: En vrai, c'est incroyable comme concept. Ça fait super longtemps que ça existe, les 24 heures vélo. Et effectivement, c'est aussi l'occasion d'avoir toute la ville de Louvain-la-Neuve qui est en méga teuf. Il y a la fête partout, il y a de la musique, on est d'accord, hein, il y a des concerts, etc.
2: Oui, c'est ça. Il y a vraiment énormément de gens, des nombreux concerts un peu partout dans la ville. Donc oui, c'est deux jours de vraiment fête.
0: Et donc, même si vous participiez au concours entre guillemets du plus beau vélo, vous deviez quand même faire 24 heures de vélo, on est d'accord?
3: Alors pour les vélos folkloriques, c'est un peu différent, on roule pas la nuit, enfin on s'arrête vers 21h, 22h il me semble, mais on a un nombre de tours fixé à réaliser la première journée et puis le lendemain matin. Okay. C'est vrai que ça commence de midi à midi quoi.
0: D'accord, donc c'est un peu une manière aussi de faire de l'exhibition de votre création pour que les gens puissent la voir, etc. Vous avez votre cote à projet, c'est la première fois qu'il gagnait cette année ou bien vous avez déjà un petit palmarès?
3: Ouf, on a un sacré palmarès je dirais. Je ne saurais même pas dire combien de fois on l'a gagné, tellement ça fait longtemps. C'est un quota projet qui existe depuis plus longtemps que les 24 heures vélo. On a fêté nos 50 ans cette année.
0: Ah ouais, ok.
3: Du coup, on est quand même vachement fiers d'avoir gagné encore pour l'année des 50 ans. C'était un objectif qu'on s'était fixé.
0: Eh ben, félicitations. Franchement, vous avez géré. Moi, je voulais savoir, peut-être qu'il y a des gens qui nous écoutent là ce soir, qui sont étudiants ou bien, je sais pas moi, qui connaissent des étudiants qui aimeraient bien rejoindre des quota projets. Comment on peut rejoindre un quota projet à Louvain-la-Neuve?
2: C'est assez facile. Par des quotas projets, ont chacun une page Facebook sur laquelle ils postent donc leurs événements ou les activités qu'ils proposent. Et parmi ces événements, il y a souvent la plupart des quotas projets font un souper de recrutement. Et donc, il faut s'inscrire, aller au souper, et puis vous rencontrez les gens et voilà, simplement.
0: Donc Jérémy, Louis, vous êtes en train de me dire que sur Facebook, il n'y a pas que des darons.
3: Et non, on essaie de faire la pub pour nos événements, et c'est vrai qu'il y a quand même quelques étudiants qui viennent grâce à ça.
0: Ok, ben, trop bien. Alors, Côte Méca, si vous avez envie de vous intéresser à tout ça, et les prochaines 24 heures vélo de Louvain la Neuve, c'est quand, vous savez déjà?
2: C'est aux alentours du 22-23 octobre, c'est chaque année la même date.
0: Eh ben, écoute, trop chouette, on essaiera de repérer. Vous avez déjà des idées du coup, parce que là, il faut déjà avoir commencé la construction, ou vous commencez plus tard?
3: On commence toujours 6 semaines avant les 24 heures.
0: D'accord.
3: Et là, on est en train de brainstormer. Mais on ne peut pas dire les idées de thème, sinon les concurrents vont pouvoir nous recopier et on n'a pas trop envie de ça.
0: Ouais, ça, je comprends. Moi, je vous propose un énorme tigre, un grand tigre comme ça.
3: Vous voyez,
0: un énorme tigre ou alors un élan avec une petite perruche. Vous voyez, vous faites la ref à l'embrouille et il vous faut faire un énorme élan avec une petite perruche. C'est une propale. Hein.
4: Ouais.
3: On est des grands fans de François Lembrouille, donc ce serait vraiment super.
0: Ben voilà, je vous facture pas ça, hein, c'est cadeau, hein, d'accord, c'est hors TVA. Hein. Vous en profitez, vous faites ce que vous voulez avec. Merci Jérémy, Louis en tout cas, et longue vie aux Côtes Méca.
3: Bien dit, merci.
0: Merci à vous.

0: Et là, c'est l'heure du dilemme de ce soir.
1: Messieurs, dames, ce soir, dans le dilemme de ce soir, ça fait deux fois soir.
0: On vous propose une vérité qui va vous diviser sur le WhatsApp. Vous n'allez pas être d'accord. Et c'est normal puisque c'est le concept. Une vérité ou en tout cas ici, un choix. Un choix à faire, un choix cornélien, un choix qui va pas vous mettre d'accord, que vous soyez dans un habitacle d'automobile, que vous soyez à la maison, que vous soyez dans, je sais pas moi, la salle d'attente d'un snack. Je vais vous demander de choisir. Il ne pourra en rester qu'une. La période des barbecues arrive à grands pas. À partir du moment où la météo en Belgique va se décider d'avoir une sorte de régularité, parce que pour l'instant c'est pas vraiment le cas, mais à partir du moment où il va faire bon, on va envoyer du barbecue. La Belgique est un pays de barbecue, vous le savez. Et aujourd'hui, je vais vous poser une seule question concernant les barbecues. Si vous ne deviez retenir qu'une seule sauce pour vos barbecues, ce serait laquelle et pourquoi? C'est le dilemme de ce soir. C'est compliqué, je sais. Ça commence déjà, à s'échauffer. Et je comprends. Voilà. Je vais vous demander de choisir une sauce sans pour autant me préciser. Ah oui, non, mais si c'est une merguez, je prends autre chose. Non. Vous devez en avoir une, pour maîtriser toutes les viandes. Quelle est cette sauce, selon vous? À vous de nous dire au 0471-200-300. Je me tourne vers toi, Loïs, au standard. Parce que je sais de source sûre que tu es ce qu'on appelle un gourmet gourmand.
2: Ah, bien sûr.
0: Aloïs, je sais que tu es un adepte du pilon.
2: Bien sûr. Hein,
0: tu es un adepte de la saucisse campagne également.
2: Exactement.
0: Peut-être même du lard un petit peu mariné.
2: Mais je n'ai aucun secret pour toi.
0: Je le sais très bien. Est-ce que tu peux me dire, du coup, selon toi, la sauce que tu retiendrais?
2: Eh ben moi, je vais aller dans l'originalité, Vincent. Je vais pas te dire la mayo ou le ketchup. Moi, je retiens la Dallas.
0: Oh là là. On en parlera dans un instant, parce que là, j'ai des choses à dire.
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0: C'est l'heure d'avoir vos réponses concernant le dilemme de ce soir.
1: Pour rappel, ce soir, nous parlons de la période des barbecues. Et on vous a demandé de choisir une et une seule sauce.
0: Parce que oui, quand on fait un barbecue, il y a des sauces. Mais là, on vous a demandé d'en choisir une seule, peu importe le type de viande. Et on vous a demandé de nous argumenter cette réponse, évidemment. Je me tourne vers toi, Loïs, puisque la team Gourmet Gourmand a pris d'assaut le WhatsApp. Qu'est-ce qu'on a comme réponse ?
2: Je vais commencer par des petites réponses écrites, si ça te
0: va. Ouais, ça va, vas-y.
2: On a reçu Nicolas qui nous dit la chimichurri.
0: Chimichurri, alors Nicolas, je découvre à travers ta réponse que t'es ce qu'on appelle un palais, avant toute chose. T'es quelqu'un qui aime bien la bonne bidoche, t'aimes peut-être manger de l'Argentine, t'aimes peut-être aller chercher peut-être de la jolie écossaise aussi, et je peux l'entendre. Effectivement, le chimichurri, c'est très fort. Alors c'est un petit mélange, désolé si je mélange, hein, mais il y a plusieurs herbes, il y a du piment, il y a beaucoup d'huile. Et au final, c'est une sorte de mélange d'huile et d'herbes qui finit par donner un goût succulent à la viande. Donc je suis assez d'accord. Attention, peut-être à ce manque, je dirais de... Tu peux en mettre des tonnes. Tu vois, le chimichurri, à un moment donné, t'en as marre, quoi. Tu vas pas te foutre un pain saucisse chimichurri.
2: Attention à goûter la viande.
0: Voilà, voilà. Faut pas oublier non plus l'essentiel. Donc, belle proposition. On voit que t'as voulu prendre une sorte de manière pour un peu te différencier des autres, et c'est ok pour moi, ça marche. Qu'est-ce qu'on a d'autre ?
2: On a reçu un message de Emmanuel qui nous dit sauce pickles made in Belgium.
0: Sauce pickles made in Belgium. Alors oui, oui Emmanuel, laisse-moi deviner ton âge, tu dois avoir plus de 45 ans.
2: Ah, ça, inévitable.
0: Parce que c'est sûr et certain, pour moi, la pickles, c'est une sauce entre guillemets, je dis bien entre guillemets, d'anciens. C'est-à-dire que la nouvelle génération consomme pas de la pickles.
2: Non, elle a eu un âge d'or, hein, la pickles, qui a duré 5 à 10 ans.
0: Ouais, je pense que c'était une sorte de génération dorée pour elle à ce moment-là.
2: Ouais.
0: Ça a pu justement aller régaler tout un tas de papy, et ça fait plaisir. Et de mamie aussi d'ailleurs.
2: Exactement, elle était commentée par Rodrigo Benquel.
0: Oui, c'est super ce qu'ils nous font là. Je l'imite très mal. Quoi d'autre ?
2: Eh bien, un message vocal de Mumu.
0: Mumu. J'ai même pas un message vocal. J'ai un message vocal. Qu'est-ce qu'elle nous dit, Mumu ?
3: La sauce aioli, parce que j'adore ça avec tout. C'est trop.
0: Et voilà la sauce que j'attendais. Voilà ma Mumu. L'aioli, messieurs, dames, beaucoup trop sous-côté. Parce que là, on a le parfait mélange entre la sauce un petit peu snackable. C'est-à-dire que dans votre pain saucisse, vous êtes là en mode, qu'est-ce que c'est que cette mayonnaise un petit peu étonnante ? Et puis à côté de ça, avec un beau bout de viande, tout simplement, elle marche très bien. Un peu de volaille, ça marche nickel.
2: C'est vrai.
0: Un morceau de viande marinée, c'est ok. Puisqu'on veut, en fait, aller chercher ce goût d'ail.
2: C'est vrai, tu m'ouvres les yeux.
0: Réaliser un petit peu la force de l'aioli dans un barbecue. Elle est trop sous-coutée et trop souvent absente des tables de barbecue. Donc je vais vous inviter, évidemment, tout un chacun, cet été ou dès que les beaux jours vont revenir, miser sur l'aioli pour vos barbecues, c'est important. Qu'est-ce qu'on a reçu d'autre ?
2: On a reçu un message de Nico.
4: La samouraï, évidemment.
0: Samouraï. Samouraï, c'est pas mal aussi. Je trouve que dans la proposition, c'est quelque chose qui peut se marier avec beaucoup de saveurs. Attention peut-être à l'excès de piquance quand on va sur de la merguez, quand on va sur une petite marinade peut-être un petit peu déjà épicée. Ça peut être un peu too much. Peut-être venir la calmer, c'est un samouraï, avec un petit peu de mayonnaise. Ouais. Ou d'aioli.
2: Jeff Tuch le disait, hein. Le faux départ.
0: Aïe, aïe.
2: La samouraï, c'est la mayonnaise qui pique.
0: Voilà.
2: Je vais m'arrêter là.
0: Il l'a très mal aussi, hein. Voilà, comme vous voyez, on fait de très mauvaises imitations dans cette émission et ça me fait plaisir. Il y a Vincent qui nous a envoyé un message aussi.
5: Salut Vince, c'est Vincent de Beauchamp.
0: Ouais.
5: En fait, on est fan de barbecue et ici ce soir, entre deux averses, on a quand même réussi à en faire une petite brochette de bœuf.
0: Plus belge que ça, il n'y a
5: pour
0: pas.
5: Pour moi, la sauce préférée, pour moi, c'est quand même la sauce béarnaise maison.
0: Et
5: la meilleure pour moi. Allez, bisous.
0: Encore une fois, un joli gourmet, un joli palais qui nous propose une sauce maison. C'est superbe, c'est superbe. La béarnaise maison, elle fonctionne très très bien. Attention peut-être avec la merguez ou avec la chipolata ou la saucisse campagne. Elle a peut-être un peu trop de caractère, je sais pas. En tout cas, merci. Merci parce que vous m'avez donné faim. J'espère que vous aussi vous avez faim, parce que là, dans quelques instants, on vous pose une question et vous allez devoir mal y répondre. Quel est le rapport ? Aucun.

0: disais que là, je vais vous poser une question à laquelle vous ne devez pas envoyer de bonnes réponses. Ça pourrait vous parler ou pas? Ah oui, c'est vrai que si on a la radio, vous pouvez pas répondre littéralement en direct. Dommage.
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0: Dans tous les cas, c'est ce qui se passe là maintenant tout de suite, parce qu'une fois par jour, on vous invite sur Typique à dire n'importe quoi. L'idée, c'est quoi? C'est qu'on vous pose une question et on veut aucune bonne réponse. On veut que des mauvaises réponses. Donc, on va vous poser une question ce soir. La question, elle est très simple. Je vous le dis, c'est la suivante. Qu'est-ce qu'une courgette? Qu'est-ce qu'une courgette? Ça, c'est la question de ce soir. Et à vous de nous envoyer un message vocal. J'insiste, c'est important. Ou vous nous envoyez une mauvaise réponse qui définit la courgette. J'ai rajouté des lettres qui n'existent pas. Mais bref, vous avez compris l'idée. Aloïs, tu as une petite mission hein, en tant que responsable du standard ainsi que stagiaire ultime de Typique. Tu as déjà une première mauvaise réponse.
2: J'ai une mauvaise réponse de Nico, un ami.
0: Ok, Nico, qu'est-ce qu'il nous dit concernant sa mauvaise définition de la courgette?
3: Une courgette, c'est une végane qui fait du saut en longueur.
0: D'accord. Une végane qui fait du saut en longueur.
2: C'est tout ce qu'il a trouvé.
0: Aïe.
2: Et c'est tout ce que j'ai trouvé.
0: Nico, première passe à la radio et malheureusement, il est déjà cancel. c'est loupé pour lui. Qu'est-ce qu'une courgette? À vous de nous dire sur le WhatsApp au 0471 200 300. Ne me dites pas un légume ou alors on vous bloque du WhatsApp. Voilà, je vous le dis directement. Et en attendant, Pierre Demar.

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2: Messieurs, dames, bonsoir. Pour ceux qui viennent de nous rejoindre, bienvenue sur Typique. La soirée, elle va continuer en musique, évidemment, dans quelques instants. Et on vous a posé une question il y a quelques minutes. Et si vous venez d'arriver, la question c'était: qu'est-ce qu'une courgette? L'objectif de ce moment-là, maintenant, qu'on va vous proposer, c'est d'écouter des mauvaises réponses. Voilà. Vous n'allez pas découvrir ce qu'est une courgette, et c'est comme ça. Voilà. Vous posez pas de questions. Vous allez entendre que des bêtises. C'est parti. On se met dans l'ambiance. C'est important. Aloïs. On commence avec la mauvaise réponse de qui?
3: On commence avec la fille de Virginie.
2: D'accord, c'est parti.
4: Alors, la courgette.
2: Ouais.
4: C'est quelqu'un.
2: Ouais.
4: Qui court très vite.
2: Uh-huh.
4: Et en fait, il a un jet d'eau sur lui.
2: Non.
4: Donc, il jette. Il court et il jette.
2: Ok.
4: Voilà. Voilà ma mauvaise réponse.
2: Écoute-moi bien, tu m'as régalé. C'est une très mauvaise réponse. Écoute, la mission est remplie à tous les niveaux. Donc merci beaucoup pour ça. On enchaîne avec la mauvaise réponse de qui?
3: La mauvaise réponse de Vince Gecko.
2: Vince Gecko, ça c'est incroyable. On écoute ça tout de suite.
5: Une courgette est un objet en plastique trompe-l'œil qui fait croire que c'est un légume et ça n'est pas un.
2: D'accord.
5: Et qui est souvent utilisé dans des vidéos spécifiques sur des sites web spécifiques.
2: D'accord, on te demandera pas ce que ça veut dire spécifique. Elle est suggestive cette réponse. Écoute-moi là, écoute, c'est sa proposition. Très mauvaise réponse dans tous les cas. Et on enchaîne avec un homme qui nous vient directement de Beauvaisis.
3: Le seul, l'unique.
2: Vincent.
6: Salut Vince, c'est Vincent encore de Beauvaisis.
2: J'adore.
6: Qu'est-ce qu'une courgette? C'est le contraire littéralement de la courgette. Donc la longette, c'est le fait de pointer en fait à la pétanque.
2: D'accord.
6: Allez, voilà. Bisous à tous, hein. Belle soirée.
2: Courgette, longette. Écoute, super. On ne sait toujours pas ce que c'est une courgette, et c'est peut-être mieux comme ça.

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